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0: les 4h à Roscoff et 21h à Valparaiso.
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Moi, j'aime pas les types de mon âge qui disent j'aime les jeunes. Ah, ça m'embête terriblement. Parce que c'est une phrase. Et tout le monde peut le dire. N'importe quel président, n'importe quel premier ministre, toujours dire moi j'aime beaucoup les jeunes. Ça veut rien dire. Et j'ai horreur de ça. Par contre, ce que j'aime, c'est d'avoir leurs problèmes. Et je les ai, ça. Alors là, je peux leur faire voir tous mes papiers. Ils ne seront pas surpris. Et en fait, de rester jeune, c'est ça qui est important. Évidemment, extérieurement, ça ne s'arrange pas et ça ne s'arrangera pas non plus. Life.

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1: Il est 5h à Manchester et 7h à Yerevan.
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0: Il est 6h à Florence, 7h à Sofia.
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1: Il est 5h en temps universel, 7h à Paris. Allez, c'est parti, RFI Matin. Comment on sera ravis de vous retrouver pour une nouvelle matinée d'infos. On sera ce matin à Kinshasa, Beyrouth, Jérusalem, Washington, Kiev, Moscou, mais aussi Dakar. RFI Matin avec vous jusqu'à 10h et ça commence par le journal. Bonjour Martin Guez.
2: Bonjour André Mellard, bonjour à toutes et à tous.
1: Israël et le Liban, Martin, conviennent d'un nouveau cessez-le-feu qui ne suscite que peu d'espoir.
2: La première trêve du 17 avril est quotidiennement bafouée. Celle convenue hier à Washington après deux jours de pourparlers prévoit-elle des zones pilotes sur contre rôle de l'armée libanaise, un cessez-le-feu conditionné à un arrêt complet des tirs du Hezbollah, qui s'est lui toujours opposé à ces négociations. Nous appellerons Paul Ralifé à Beyrouth dès le début de ce journal, avant de joindre Vincent Souriau à Washington, après se camoufler pour Donald Trump et ce vote à valeur symbolique de la Chambre des représentants qui demande la fin de la guerre en Iran. Nous serons aussi en Ukraine où les secouristes sont en première ligne au moment où la guerre s'intensifie et où l'Union européenne ouvre la porte à une adhésion de Kiev. Le Sénégal célèbre lui les 100 ans de l'ancien président Abdoulaye Wade et à Roland-Garros, place au dernier carré féminin et une compétition parallèle, celle des ramasseurs de balles.
1: Washington, Israël et le Liban s'entendent sur un nouveau cessez-le-feu et sur un arrêt complet des tirs du Hezbollah.
2: Un accord sur le Hezbollah sans le Hezbollah, le mouvement chiite pro-iranien s'étant toujours opposé à ces négociations directes avec l'État hébreu, ce qui fait déjà douter sur les chances réelles de cette nouvelle trêve à venir, alors que le premier cessez-le-feu décrété le 17 avril dernier n'a jamais vraiment existé. Le Liban qui est toujours bombardé par l'armée israélienne, au moins 10 morts ce mercredi. Le Liban, où l'on retrouve notre correspondant Paul Ralifé. Paul, l'accord prévoit aussi la création de zone pilote sous contrôle de l'armée libanaise. Qu'en dit-on à Beyrouth ce matin? Est-ce que ce nouveau cessez-le-feu est jugé crédible?
3: Martin, le Hezbollah, qui est le premier concerné par ces négociations entre le Liban et Israël, ne s'est pas encore officiellement prononcé. Mais le site en français d'Al-Manar, la télévision du parti chiite, donne un avant-goût de ce qu'il pense. Le pouvoir passe de la concession à la capitulation totale, titre un article consacré aux résultats des négociations. Le texte dénonce, je cite, une impudence totale et qualifie le gouvernement libanais d'autorité de tutelle qui a consenti à la poursuite d'une occupation sans horizon temporel et à un arrêt non définitif des combats. Al-Manar accuse les négociateurs libanais d'avoir accepté les exigences israélo-américaines de dissocier les dossiers libanais et iraniens. Ce point est également souligné par le quotidien Al-Akhbar, proche du Hezbollah. Ce journal à forte audience titre qu'Israël rejette la demande du Liban de cesser les hostilités. Il ajoute que Donald Trump veut dissocier les volets libanais et iraniens et pointe la position du ministre iranien des Affaires étrangères, Abbas Araghchi, qui a assuré qu'il n'y aura pas d'accord avec les États-Unis sans le Liban. Merci. Le reste de la presse se contente de rapporter sous une forme informative la teneur de la déclaration commune.
2: Merci beaucoup Paul Ralifé, correspondant de RFI au Liban. À noter qu'un nouveau round de pourparlers est prévu la semaine du 22 juin en vue d'un accord global entre Israël et le Liban.
1: Le Liban, dont l'avenir est étroitement lié à celui de l'Iran.
2: Hors de question pour Téhéran de dissocier les deux guerres, on l'a entendu, l'Iran n'acceptera aucun accord avec les États-Unis qui n'inclurait pas le Liban. Les autorités iraniennes qui réclament la fin définitive des hostilités sur tous les fronts, là où Donald Trump voudrait séparer les discussions sur le Liban et sur l'Iran. Le président américain qui a par ailleurs essuyé un revers très symbolique puisque la Chambre des représentants a voté pour demander le retrait des troupes américaines et la fin de la guerre en Iran. 215 voix pour, 208 contre, 4 républicains ont même voté avec les démocrates. Bonjour Vincent Souriau.
4: Bonjour Martin, bonjour à tous.
2: Vous êtes notre correspondant à Washington, c'est un vrai avertissement pour la Maison Blanche.
4: Oui, on la sent cette petite musique qui monte de semaine en semaine. Certes, le vote d'hier, c'est un vote symbolique. Bien sûr, il y a encore l'obstacle du Sénat. Et de toute façon, c'est une simple résolution parlementaire qui n'a pas force de loi, c'est vrai. Mais ce qui est vrai aussi, c'est que jusqu'ici, il y avait eu 3 tentatives des démocrates à la Chambre et que ce n'était pas passé. Or, cette fois-ci, la bascule s'est faite grâce à ces 4 élus républicains. Pourquoi ? D'une part, il y a les midterms en novembre. Cette guerre n'est pas populaire. Et à force de soutenir Donald Trump les yeux fermés, les conservateurs modérés commence à prendre des risques, surtout du point de vue des électeurs indépendants. Il y a aussi le rôle de contre-pouvoir du Congrès dans cette histoire. Au bout de 60 jours de conflit, c'est la loi. La Maison-Blanche aurait dû solliciter l'accord du Congrès pour poursuivre les hostilités. Or, elle ne l'a pas fait, la Maison-Blanche, en disant que de toute façon, il n'y avait plus d'hostilité depuis le cessez-le-feu du 8 avril. Autrement dit, tous les moyens, tous les artifices rhétoriques, en quelque sorte, ont été bons pour se soustraire au contrôle parlementaire.
2: Mais Vincent, on voit que l'étau finit tout de même par se resserrer.
4: Oui, parce que c'est trop long, parce que Donald Trump ne s'en sort pas et que ça se voit. Il y a ce signal d'hier soir. Il y en avait déjà eu un au Sénat le 19 mai, toujours à propos de la guerre en Iran. Ça fait deux textes en 15 jours qui ont franchi un cap politique et Donald Trump a intérêt à signer un accord le plus vite possible avec le régime iranien. Sinon, il va se retrouver avec un débat sur la guerre en séance plénière au Congrès. Et en toute hypothèse, il peut même devoir mettre son veto à l'une de ses résolutions si elle arrive au bout du processus. Veto, ce serait très très délicat vis-à-vis de l'électorat américain qui voit surtout les prix qui grimpent à cause de ce conflit et qui se dirait « Ok, donc notre président a envie que les prix continuent de grimper. »
5: Merci Vincent Sourio, correspondant de RFI aux États-Unis.
1: L'Union européenne ouvre la porte à l'Ukraine.
5: Les 27 qui ne sont pas encore 29 ni même 28, mais voilà une première étape de franchie puisque l'Union européenne a ouvert la voie à la reprise formelle des négociations d'adhésion de l'Ukraine et de la Moldavie. Adhésion jusqu'ici bloquée par le veto hongrois de Viktor Orban, sauf que le Premier ministre a dû céder sa place à Peter Madiar. L'Ukraine en guerre depuis plus de 4 ans avec la Russie qui souhaite rejoindre l'UE le plus vite possible au moment où les échanges de tirs s'intensifient encore. Une frappe ukrainienne a fait 3 morts ce matin en Crimée occupée. Une riposte de Kiev après les bombardements russes massifs de mardi qui ont fait 23 morts. L'Ukraine où les secouristes sont en première ligne. Des secouristes à l'honneur dans un documentaire réalisé auprès des pompiers d'une brigade de Kiev. Notre correspondante dans la capitale ukrainienne, Emmanuel Chaz, a assisté à sa projection.
6: À Kiev, malgré les frappes, la projection du documentaire « Au son des sirènes » a bien eu lieu à la maison de l'Ukraine. Ce film dénonce la tactique russe de double frappe qui vise les secouristes alors qu'ils interviennent sur les lieux d'un premier bombardement. L'occasion de témoigner pour quelques pompiers, Ivan Karalitsky en fait partie. Il a perdu 3 de ses collègues il y a un an lors d'une frappe sur la capitale.
7: Les attaques contre les secouristes continuent de se multiplier et de s'intensifier. Une tendance est l'utilisation de ce qu'on appelle des drones à courte portée, les FPV. Plus de la moitié des attaques contre les secouristes sont perpétrées avec l'aide de ces drones sur la ligne de front.
6: En Ukraine, ces frappes russes contre les secouristes, des civils selon le droit international, sont en nette augmentation. Les autorités font état de plus d'un millier de frappes ciblées depuis 2022. Roman Koval de l'ONG True Sounds, qui enquête sur les violations du droit international, explique.
8: Ces attaques contre les secouristes se caractérisent par leur ampleur et leur systématicité. Si ces deux critères sont réunis, de telles attaques peuvent être qualifiées de crimes contre l'humanité.
6: À la fin de la projection, des pompiers ayant survécu à des frappes sont remerciées par le public. Depuis 2022, plus de 550 d'entre eux ont été blessés et 117 tués lors de ces attaques. Emmanuel Chaz, Kyiv, RFI.
1: RFI 6h08 à Alger. Plus rien ne s'oppose à une grâce présidentielle du journaliste français Christophe Glaize.
5: La procédure judiciaire à son encontre est définitivement terminée. La Cour suprême algérienne a rejeté le pourvoi en cassation du parquet. Arrêté en mai 2024 en Kabylie, Christophe Glaize a été condamné à 7 ans de prison pour apologie du terrorisme. La décision d'une possible grâce est désormais entièrement entre les mains du président algérien Abdelmadjid Tebboune. L'actualité africaine, Andréane, par ailleurs marquée par les célébrations officielles des 100 ans de l'ancien président sénégalais Abdoulaye Wade, qui dirigea le pays de 2000 à 2012 lors de la première alternance démocratique du Sénégal. Sans bougie soufflée officiellement le 29 mai dernier, mais le fondateur du Parti démocratique sénégalais est honoré aujourd'hui et demain par les autorités du pays, Léa Lisa Vesteroff.
9: Avocat, opposant, prisonnier politique, puis chef d'État, pour les Sénégalais, pas de doute, Abdoulaye Wade.
10: C'est une icône nationale.
11: C'est un monument, quoi.
9: À l'instar de Céline Ardiane, ce professeur de droit retient surtout.
12: La première alternance au Sénégal, c'est lui. Les grandes performances économiques, c'est lui qui a inspiré les Sénégalais.
9: Autoroute à péage, aéroport, électrification rurale, chacun retient une réalisation des 12 années au pouvoir de celui longtemps surnommé Pape du Sopi, le changement en Wolof, comme Moustapha et Sambédou, tous deux informaticiens.
13: Moi, je dirais l'innovation. Il a été vraiment innovant.
14: Moi, ce qui m'a le plus frappé, c'est le fait qu'il s'est battu pendant des années avant d'accéder au pouvoir et qu'il s'est encore battu pour créer des choses nouvelles. Il a créé des centres d'innovation.
9: L'hommage officiel qui sera rendu ce matin au Grand Théâtre de Dakar à cette figure de la vie politique sénégalaise en présence du chef de l'État, Bassirou Diomaye Faye, est donc largement mérité pour Moustapha.
15: Si quelqu'un a fait quelque chose d'exceptionnel, il ne faut pas attendre qu'il ne soit plus là pour lui rendre hommage. Ça fait vraiment plaisir quand même. On n'a pas 100 ans tous les jours, donc Mashallah, que Dieu lui donne beaucoup plus d'aise.
9: Après la cérémonie officielle, le chanteur Wally Seck donnera un concert cet après-midi en l'honneur d'Abdoulaye Ouad avant la tenue d'un colloque scientifique au monument de la Renaissance africaine demain. Cette gigantesque statue créée et inaugurée sous Abdoulaye Ouad symbole à elle seule des grandeurs mais aussi des controverses de sa présidence. Léa Lisa Vesterhoff, Dakar, RFI.
1: Un autre anniversaire, Martin, beaucoup moins festif, celui de la répression de la place Tiananmen en Chine.
5: C'était il y a 37 ans, le 4 juin 1989, le bilan de la répression qui est toujours impossible à chiffrer. Et l'événement toujours passé sous silence, largement censuré par Pékin. De nombreux activistes chinois ont d'ailleurs fui à Hong Kong après 1989. Sauf que depuis 6 ans, le pouvoir chinois interdit les veillées dans l'ancienne colonie britannique. Les organisateurs de ces commémorations à Hong Kong sont d'ailleurs jugés en ce moment. Ils risquent jusqu'à 10 ans de prison, Mélissa Barra.
10: 89, 6, 4. Ces chiffres portent désormais les stigmates d'une censure qui s'étend à Hong Kong. Selon Human Rights Watch, une plaque d'immatriculation suffit à faire de quelqu'un une cible. Arborer les dates du massacre de Tiananmen de 1989 peut aller à l'encontre de la loi sur la sécurité nationale en vigueur depuis 2020 sous la pression de Pékin. Yalkun Ouluyol est chercheur sur la Chine à Human Rights Watch.
11: Un conducteur peut se faire interpeller par la police ou subir une forme de harcèlement. Ces chiffres font penser au 4 juin. C'est ce qui se passe en Chine et à Hong Kong aussi désormais.
10: Veillée annuelle interdite, musée mémoriel fermé, détention. En 6 ans, le parc Victoria a été déserté. C'est là qu'avaient lieu les commémorations à l'initiative de l'Alliance de Hong Kong, une organisation pro-démocratie. Deux de ses dirigeants connaîtront leur peine en juillet. Ils risquent jusqu'à 10 ans de prison.
11: Li Chokyan et Chou Hangtong sont accusés d'incitation à la subversion. On l'a vu, les autorités hongkongaises appliquent de longues peines contre les opposants politiques.
10: Face à la censure, on peut apercevoir sur les bancs du parc Victoria bouquets et fleurs de papier posé en toute discrétion.
5: Mélissa Barra, du service international de RFI.
1: Enfin, à Roland-Garros, il n'y a pas que les joueurs qui visent la finale.
5: À la terre battue parisienne en formation resserrée, ils ne sont plus que 8 encore en jeu, à savoir les 4 demi-finalistes chez les hommes comme chez les femmes. Pas beaucoup plus du côté des ramasseurs de balles. Ils étaient 300 sur la ligne de départ. Seulement une poignée aux portes des finales, des ramasseurs qui vivent un rêve éveillé et qui, eux aussi, sont en compétition. Esteban Mirales.
16: Enfin, généralement, on les voit qu'à la télé. Être aussi proche des joueurs, être vraiment sur le terrain avec eux, c'est exceptionnel.
17: Ramasseur de balles à Roland-Garros, un rêve pour Armand, 16 ans. Originaire de Nantes, il découvre pour la première fois un tournoi du Grand Chelem. Il raconte le moment où il a appris sa sélection.
16: C'était vraiment énorme. C'était assez stressant, les annonces, parce que on était tous rassemblés dans une salle et ils annonçaient les prénoms à voix haute et après on devait se lever, etc. Et moi, j'étais près que plusieurs copains, donc c'était incroyable.
17: Aux internationaux de France, le tournoi ne se joue pas qu'avec une raquette. Les ramasseurs et ramasseuses de balles sont en concurrence, notés sur et en dehors des terrains tout le long du tournoi. Mais la sélection démarre presque un an à l'avance. En moyenne, 7000 candidatures pour 300 places. C'est toute une organisation, comme l'explique Justine, encadrante des Balos.
18: Première phase, ouais, les inscriptions qui s'ouvrent sur le site internet. Il faut juste être licencié de tennis. Et ensuite, de septembre à décembre, des sélections dans les régions, des tests physiques, d'endurance. Et ensuite, deuxième phase, un stage qui est à la fois le stage de formation. Là, du coup, on va les former sur les tie-breaks, les changements de balles. Et en même temps, ça va être une sélection. Nous, toute la journée, on est sur le même cours. On peut avoir 18 jusqu'à 24 ramasseurs. Ils sont par équipe de 6. Sous la chaleur, on faisait des rotas de 20 minutes. Mais on attend 100% de concentration sur le terrain.
17: 100% de concentration pour viser le Graal. Les 36 meilleurs seront sélectionnés ce jeudi pour les finales dames et hommes de Roland-Garros.
5: Et avant le match des ramasseurs de balles, les demi chez les femmes ce jeudi, un dernier carré surprise, Andreeva Kostiuk puis Schneider contre Rwalinska.
1: Merci Martin Guez. Prochain journal dans 20 minutes sur RFI à la une, ses avis partagés après la journée ville morte hier à Kinshasa, à l'appel de l'opposition qui salue une démonstration de force quand la majorité parle d'échec. Et vous, quel est votre bilan de cette journée? Juan Gomez et toute l'équipe d'Appel sur l'actualité attendent votre témoignage. Rendez-vous 9h10, heure de Kinshasa. Vous nous appelez dès maintenant. Avant ça, au programme de votre matinée d'info, eh bien, le Moyen-Orient et cet accord pour un cessez-le-feu entre Israël et le Liban. Un de plus, sera-t-il respecté celui-là? Le doute est largement permis au vu des conditions. On en parle aussi ce matin. Le Sénégal, cet hommage national rendu à Dakar à Abdoulaye Aïwad. On parle aussi du Mali avec notre invité, maître Mamadou Ismaïla Konaté. Il nous parle notamment du sort de l'avocat Muntaga Tall, enlevé et détenu depuis un mois. Rendez-vous dans une demi-heure. Autre invité ce matin, Arnaud Pontus. Vous recevez à 8h20 Gabriel Hubert, directeur général et cofondateur de la start-up française Dust, membre du conseil de l'IA et du numérique.
19: Oui, lui, on va parler souveraineté européenne en matière technologique. La Commission européenne a présenté hier ses propositions pour réduire la dépendance du continent vis-à-vis des géants américains du numérique. Aujourd'hui, 80% des produits, services et infrastructures numériques utilisés en Europe viennent d'ailleurs. L'UE veut réserver des contrats aux Européens. Pour Gabriel Hubert, notre invité, qui propose une plateforme française d'IA aux entreprises, une pépite française, il est encore temps de réagir. L'Europe n'est pas condamnée à devenir une colonie numérique américaine. On en parle avec lui tout à l'heure.
1: À tout à l'heure, Arnaud. Et puis, on poursuit ce matin notre compte à rebours. Dans une semaine, tout pile, la Coupe du monde de foot débute. Mexique, Afrique du Sud, c'est le match d'ouverture. On entendra ce matin les supporters des Bafana Bafana.
20: Pendant les 90 minutes, on ne s'assoit pas. On chante du premier coup de sifflet jusqu'au dernier, parce qu'on est le 12e joueur.
1: Un reportage à écouter à 7h45, temps universel. Et puis, nos journaux des sports à suivre aussi ce matin. Vous avez le programme, on commence.
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1: On est en France pour débuter cette matinée. La France, comme d'autres, touchée par la hausse des prix du carburant, conséquence des conflits au Moyen-Orient. Alors, en cette veille de congé d'été, beaucoup de Français aimeraient délaisser leur voiture pour le train. Sauf que voilà, l'offre n'est pas si étendue, en tout cas pas autant que le souhaiteraient nombre d'utilisateurs. Un projet de loi pour relancer le transport ferroviaire a été déposé en février dernier au Parlement, mais le texte est loin d'être à la hauteur, si l'on en croit. Certains dans le centre de la France, à Clermont-Ferrand, Oriane Gendreau a rencontré des militants pro-rail. Reportage.
22: L'intercité à destination de Paris-Bercy va être mise en place. Voie B.
23: La ligne Clermont-Ferrand-Paris, c'est une des dernières branches de l'étoile ferroviaire clermontoise. Il y a 50 ans, la plus grande ville d'Auvergne desservait tout le massif central et permettait de relier Brive, Limoges et Saint-Étienne. Marc, créateur du collectif Aurail en Auvergne-Rhône-Alpes, est désolé de ce changement.
24: L'Auvergne est un cul-de-sac. Une fois arrivé ici, on ne peut plus aller plus loin facilement. Vous avez 3 trains vers le sud par jour, 3 trains vers le Puy. Autrement dit, la personne qui arrive le soir, par exemple, à 17h, est coincée et doit trouver un hôtel sur place pour attendre le lendemain qu'un TER puisse l'amener à destination. On trouve ça scandaleux.
23: C'est la deuxième fois que son collectif s'est réuni avec d'autres associations. En janvier, le rendez-vous était à Limoges. Aujourd'hui, c'est à Clermont-Ferrand, à 300 km de là. Évidemment, pas de train pour y aller, mais c'est loin de décourager les centaines de militants.
25: Nous, pour venir ici, on est parti à 8h30 de Saint-Junien.
26: On est venu en partie en voiture et on est venu en bus après jusque-là. Donc, une heure et demie, quoi.
27: J'ai mis 2 heures depuis Saint-Étienne.
26: En voiture ?
27: En car, puisqu'on n'a plus de train.
23: Malgré ces périples, l'ambiance est à la fête. Des bancartes faites maison, une fanfare militante et des barnums colorés décorent le parvis de la gare. Flory, vélo à la main, reprend son souffle devant une immense carte du réseau ferroviaire français. Le lycéen est de loin le plus jeune militant présent et c'est bien ce qui l'inquiète.
28: Alors mes grands-parents, ils habitent Évaux-les-Bains, sur la carte, c'est là. Évaux-les-Bains au milieu de la Creuse, là. En fait, il y avait une ancienne ligne avant, maintenant il n'y a plus rien. Mes grands-parents, ils ont tous 70 ans, ils sont ultra dépendants de la voiture. La moitié de la population a plus de 60 ans, il y en a, ils ne peuvent plus conduire. Ils n'ont pas le choix, ils le font quand même. Aux endroits où il est censé y avoir du service public, ça se délite et il n'y a plus rien, quoi. Tout l'effort que les anciens ont mis pour bâtir ce réseau avec toutes ces infrastructures et tout, quand on le voit délabré aujourd'hui, qu'est-ce qui se dirait, quoi, tout ça pour rien.
23: Il y a 100 ans, la France comptait un peu plus de 60 000 lignes ferroviaires. Il y en a plus que 28 000 encore exploitées. Une loi cadre sur les transports a commencé son parcours législatif. Déposée par Philippe Tabarot, le ministre des Transports, le 11 février dernier, la loi cadre est en ce moment examinée à l'Assemblée nationale.
1: Voilà, le texte a déjà été adopté au Sénat, mais il ne satisfait pas notamment le collectif des sans-trains. L'un des membres, Dominique Poche, a participé à la rédaction de plusieurs amendements qui demandent notamment la réhabilitation des petites lignes.
25: On s'est constitué en collectif d'associations d'usagers et usagères du ferroviaire pour pouvoir exiger du financement pour les lignes de desserte fine du territoire. On a saisi l'opportunité de cette loi cadre des transports pour travailler ensemble, les 45 organisations du collectif, a proposé 24 amendements que l'on a été débattre avec les sénateurs et sénatrices, parce que cette loi 4, telle qu'elle est sortie du Sénat, telle qu'elle a été votée par le Sénat, n'est absolument pas convenable. Si on atteint les 40% d'augmentation de la part du ferroviaire en France au bout d'une dizaine d'années, cela rapportera 35 milliards d'euros par an. Parce que la voiture, ça coûte cher. Ça coûte cher également en termes de dépendance à des pays pétroliers. Que le train, c'est un moyen souverain, c'est un moyen qui permet de décarboner, c'est un moyen qui permet de réindustrialiser la France et c'est un moyen qui permet une plus grande équité sociale et une plus grande équité dans les territoires.
1: Ce membre du collectif Les Sans-Trains au micro d'Oriane Gendreau qui signe ce dossier.
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1: C'est notre question d'environnement ce matin. On parle gaspillage alimentaire avec ce chiffre des Nations Unies. Chaque jour dans le monde, 1 milliard de repas sont gaspillés. Florent Guignard, le gaspillage alimentaire est-il vraiment de notre faute ?
0: Oui, c'est vrai qu'on a tendance à faire porter la responsabilité du gaspillage alimentaire sur les consommateurs. On vous l'a sûrement répété quand vous étiez tout petit, finis ton assiette. Alors oui, on jette toujours beaucoup trop à la maison. Et où on jette le plus, c'est dans les pays riches. Mais en réalité, ce gaspillage-là, il est minoritaire. Là où on gaspille le plus, c'est dans les champs où poussent les fruits et les légumes. En France, par exemple, un tiers du gaspillage alimentaire a lieu au niveau de la production.
1: Mais pourquoi l'agriculture gaspille autant ?
0: Alors il faut d'abord préciser que le gaspillage est forcément plus fréquent sur des produits par nature périssables, qu'on ne peut pas stocker, qu'il faut rapidement consommer. On gaspillera plus facilement des tomates que des pneus de voiture par exemple. Mais la première raison du gaspillage, elle est d'ordre économique. Il arrive que les agriculteurs préfèrent laisser pourrir des fruits ou des légumes sur place plutôt que de les ramasser parce que ce n'est pas rentable. Quand récolter devient plus cher que tout abandonner, explication de Laurent Parot, il est économiste au CIRAD, le centre de recherche agronomique pour le développement.
2: Si l'offre en produits au champ est supérieure à la demande exprimée par les marchés, il y a forcément une surproduction. La surproduction va générer automatiquement une baisse des prix à rapporter aux fameux facteurs de production que sont la main-d'œuvre, le matériel, le carburant, les machines. On oublie que le producteur, que l'agriculteur est un entrepreneur. La finalité de l'entreprise, c'est le profit.
0: On peut le regretter, on peut le déplorer, mais c'est tout simplement la loi du marché.
1: Et quelles sont, Florent, les autres causes du gaspillage ?
0: Il arrive parfois qu'il n'y ait pas assez de main-d'œuvre. Il y a aussi des attaques de ravageurs qui rendent les produits impropres à la consommation. Des récoltes sont aussi sacrifiées à cause du changement climatique, des sécheresses. Et puis, il y a aussi les fameux fruits et légumes moches, déformés, qui n'ont pas la taille parfaite, qui ne répondent pas aux standards imposés par la grande distribution. Souvent, on les jette. Mais pas tout le temps et pas partout, Laurent Parot.
2: La question des défauts relève vraiment du marketing. Dans certaines situations, effectivement, par exemple en France, ça peut être mis au rebut. Dans d'autres situations au niveau mondial et notamment en Afrique, ça crée d'autres marchés parallèles qui consistent à récupérer ces produits qui sont écartés, donc ces fameux écarts de tri, et qui sont pour le coup consommés par, entre guillemets, une autre clientèle.
1: Et tout ce gaspillage entraîne d'autres gaspillages.
0: Eh oui, toute l'énergie qu'on a mobilisée pour produire tous ces fruits et tous ces légumes, Laurent Parot.
2: Si on mobilise, par exemple, les facteurs de production, des machines, des tracteurs, donc du carburant, de l'énergie, des terres agricoles, si la production, le rendement ne suit pas, c'est du gaspillage énergétique. Autrement dit, il y a un coût environnemental indirect assez important.
1: Et on n'a pas parlé de l'eau, hein.
0: Effectivement, et à cet égard, une étude récente effectuée en Espagne est assez édifiante. Entre 2018 et 2024, plus de 70 millions de tonnes de fruits et légumes ont été abandonnés chaque année, ce qui revient à gâcher 36 millions de mètres cubes d'eau par an, de l'eau qu'on a utilisée pour les faire pousser. C'est comme si on avait jeté 36 millions de bouteilles d'eau d'un litre dans un pays, l'Espagne, où 67% du territoire est classé aride, ça fait un peu mal.
1: Florent Guignard, 7h23 à Paris, midi 23 à Bangkok. Chaque jour, RFI vous propose un grand reportage, 20 minutes, entièrement réalisé partout dans le monde par nos correspondants et envoyés spéciaux. Et tous les matins, on écoute ensemble un extrait de ce grand reportage du jour. Aujourd'hui consacré à la fièvre du running en Thaïlande. Le phénomène est mondial, mais l'engouement est particulièrement fort dans ce pays d'Asie du Sud-Est, où la course à pied est aussi devenue un moyen de tisser des liens. Allez, on enfile ses baskets avec Valentin Sébon.
3: Leur spécialité, dévaler les flancs de montagne sur fond de molam. Cette musique traditionnelle venue de Lisan, le nord-est rural de la Thaïlande. Ces jeunes adeptes du trail arpentent les sentiers escarpés de la province de Chiang Mai, portés par le rythme effréné de l'harmonica de bambou. Sur Instagram, leurs vidéos respirent la bonne humeur et cumulent des millions de vues. Nous les retrouvons à Basecamp, café boutique dédié au trail et à la randonnée, au pied du Doi Suthep, une montagne abrupte qui domine Chiang Mai à plus de 1600 mètres d'altitude. Le soleil se lève à peine, c'est parti pour 10 km en file indienne, sur un chemin de terre tapissé de racines glissantes, au cœur d'une jungle dense et verdoyante. Un parcours de 600 mètres de dénivelé, ponctué de cascades où l'on croise des moines en robe safran.
4: Au sommet, il y a un temple. Chaque matin, les moines descendent pour l'aumône, puis remontent avec de la nourriture. C'est pour ça qu'on appelle ce chemin le sentier des moines.
3: Moss, le gaillard de la troupe, a commencé à courir il y a 2 ans, d'abord sur route avant de rapidement se tourner vers le trail.
4: Courir sur route, c'est surtout voir des bâtiments et ça peut devenir ennuyeux. En trail, on est en pleine nature, au milieu des arbres, des rochers, et parfois on découvre même de nouveaux itinéraires qu'on n'avait jamais vus. En trail, chaque saison a son ambiance. Pendant la mousson, on entend la pluie. En hiver, la rivière et les cascades. Et l'été, ce sont des insectes qui font ni ni ni ni ni ni.
1: Notre grand reportage du jour sur RFI signé Valentin Sébron à écouter intégralement ce soir 19h10 heure de Paris, à retrouver aussi bien sûr à toute heure sur notre site et notre application. 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Aujourd'hui on écoute le titre Surfboard par Tokisha

Toquicha, rappeuse originaire de République Dominicaine, ici avec Skrillex sur le titre Surfboard, extrait de la playlist RFI de ce mois-ci. 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
1: Et bonjour à toutes et à tous, très heureux de vous retrouver en ce jeudi 4 juin. Bonjour Wendy.
2: Bonjour à tous, bonjour Jean-Pierre.
1: Wendy qui m'accompagne pour la matinale, Wendy qui est en stage à la radio pendant 4 semaines, ça va, ça se passe bien?
2: Écoute, pour l'instant, oui, tout va bien.
1: Allez, on jette un coup d'œil aux prévisions météo, Wendy, ça se gâte un petit peu?
2: Alors oui, effectivement, aujourd'hui la météo sera un peu plus couverte, le ciel sera légèrement nuageux ce matin. La météo devrait se couvrir dans l'après-midi avec quelques précipitations qui seront attendues en fin de journée.
1: Le vent ?
2: Le vent soufflera en moyenne sur la plaine héraultaise à 20 km/h et des rafales de vent pourront aller jusqu'à 70 km/h sur le littoral.
1: Qu'est-ce que ça donne pour les maximales cet après-midi ?
2: Les températures maximales cet après-midi iront de 18 à 23 degrés. Pour Bédarieux et Lodève, elles seront de 19 degrés, Saint-Pose de Thomières 18, Clermont-l'Hérault et Saint-André de Sangonis 21, 7, 22 degrés, Agde 23, Montagnac 22 et Montpellier et Béziers 22 degrés.
1: Merci Wendy, sortez les parapluies pour cet après-midi, c'est le résumé. Et je salue les natifs du 4 juin, donc le 4 juin, donc c'est la journée internationale des enfants victimes innocentes de l'agression, c'est le terme précis. Cette journée a été instituée par l'ONU, l'Organisation des Nations Unies, en 1982, afin de reconnaître les souffrances des enfants victimes de conflits, de violences et de diverses formes d'abus physiques, psychologiques ou émotionnels. Elle rappelle également l'engagement de l'ONU en faveur de la protection des droits de l'enfant. Et puis pour les natifs du 4 juin, bon anniversaire, vous êtes né le même jour que ce chanteur, auteur, compositeur, producteur et animateur de radio américain. Il s'appelle Al Bischer. Il est né le 4 juin 1968 à Boston, figure marquante du mouvement New Jack Swing. À la fin des années 90, il a popularisé un style qui mêle R&B, romantique et sonorité hip-hop. On écoute ce titre de 1992, Night and Day.

Night and Day, c'est le titre de ce morceau 1992 pour l'année, et par rapport à ce chanteur donc Al Bischer qui est né le 4 juin 1968 à Boston. Il est 7h37, tout à l'heure à 8h et 9h vous retrouverez le journal d'RFI. À 8h20, ce sera le magazine 180 secondes, l'actualité culturelle en Occitanie. Et aujourd'hui, la découverte du château de Bessoni. C'est un reportage de nos confrères de Décibel FM. Et puis, à 8h30, le magazine Vivre Ici sera présenté aujourd'hui par Samuel Hendrix. Il sera question de Anne Nagar, l'association Les Soumières, pour un événement qui est prévu ce samedi 6 juin, ça se passe à Puéchabon dans le cadre de Total Festum.

0: Bougalou para gozar la salsa à l'instant avec ce titre de la Sonora Carruseles. Wendy, tu danses un petit peu la salsa ou pas?
1: J'ai pris quelques cours.
0: Oui.
1: Je ne suis pas spécialisée.
0: Allez, nous partons du côté de Montarno avec un événement ce vendredi.
1: Alors ce vendredi 5 juin, ce sera la fête du terroir et de l'agropastoralisme à Montarno, puisque la saison 2026 des soirées Place au terroir continue avec la fête de la transhumance. Ce sera l'occasion de sensibiliser au métier de berger avec une déambulation de troupeaux dans le village et des démonstrations comme la tonte de brebis. Pour cette soirée, départ des arènes à 18h30 pour finir sur le terrain en face de l'école maternelle avec une ambiance festive. Vous pourrez bien évidemment vous restaurer sur place auprès de producteurs locaux. C'est un événement gratuit. L'entrée est libre et ouverte à tout le monde.
0: Ce vendredi
1: 5 juin à partir de 18h30.
0: Merci Wendy. Les natifs du 4 juin, on a la date de naissance d'un chanteur, donc il s'appelle Raphaël Ravenscroft. Il est né le 4 juin 1954, saxophoniste britannique, célèbre pour son riff sur ce morceau. Voilà, c'est le morceau de Baker Street de Jerry Rafferty, sorti en 1978.

0: Baker Street avec Jerry Rafferty. 7h passées de 49 minutes, nous partons à Pézenas pour un after work, Wendy.
1: Et oui, ce vendredi, le Cercle des entrepreneuses de Pézenas fête son anniversaire et vous donne rendez-vous à partir de 18h à la salle Castelsec du camping Campotel. Au programme, un after work convivial avec buffet dînatoire, boissons incluses, suivi d'un concert live du groupe Corleone. Une belle occasion de partager un moment festif entre entrepreneurs, partenaires et habitants du territoire. Pour réserver, vous pouvez contacter Claudine au 06 56 85 23 32.
0: Il y a aussi Laurie au 06 11 26 74 70.
1: Ou Mélanie au 06 84 20 23 32.
0: Il s'appelle Eldebarge. Il est né le 4 juin 1961, chanteur, auteur, compositeur, producteur américain de soul et R&B. Connu pour sa voix de ténor et son falsetto clair, il fut le leader du groupe familial de Barge dans les années 80 avant d'entamer une carrière solo. Il a été plusieurs fois nommé aux Grammy Awards. Il fête ses 65 ans aujourd'hui. On se souvient de ce titre, The Rhythm of the Night, en 1985.

0: Un petit clin d'œil à cet artiste De Barge avec ce titre The Rhythm of the Night, et De Barge qui fête 65 ans aujourd'hui. Nous partons cette fois-ci à Frontignan, c'est ça Wendy ?
1: Alors à Frontignan, ce vendredi et ce samedi se tiendra la 6e édition du Scopi Fun Fest, un festival de spectacles du vivant gratuit. Des spectacles seront organisés et portés par des professionnels du vivant, au programme du cirque, de la danse, des pièces de théâtre, des contes et des animations pour petits et grands. Pour s'y rendre, rendez-vous ce vendredi de 18h à 21h au quartier de la Une, dans les nouveaux locaux de l'association, au 23 avenue Frédéric Mistral. Et se suivra le samedi l'événement sur la cour de l'école Anatole France, puis se tiendra en soirée une soirée de clôture karaoké dès 20h30.
0: Et c'est en entrée libre, c'est ça ?
1: C'est en entrée libre et des boissons et des restaurations sur place seront à disposition.
0: Il s'appelle Reggie Ball, il est né le 4 juin 1944, saxophoniste écossais du groupe Average White Band. Il fête 82 ans aujourd'hui, connu pour le single Pick Up the Peace, c'est en 1975.

0: Pick Up The Piece à l'instant avec le groupe Average White Band. Merci d'être avec nous, vous écoutez Radio Pays d'Hérault, RPH Sud, il est 8h, voici le journal d'RFI.
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1: L'heure du journal, bonjour Marion Kazanov.
3: Bonjour Andréane.
1: Un nouveau cessez-le-feu au Liban, accompagné de nouvelles frappes israéliennes.
3: C'est ce que signale ce matin un média d'État libanais. Ce cessez-le-feu conclu hier à Washington est soumis à des conditions. On est en direct de Jérusalem dans quelques secondes. Le forum économique de Saint-Pétersbourg se poursuit aujourd'hui. Son ouverture hier a été marquée par des frappes ukrainiennes et la Russie se garde bien d'en parler. Au Royaume-Uni, le Premier ministre de plus en plus fragilisé. Le ton monte avec le chef de l'extrême droite, Nigel Farage. L'ancien président sénégalais Macky Sall poursuit sa campagne pour le poste de secrétaire général de l'ONU. Il était hier à Paris. Cette visite fait parler à Dakar, on le verra. Et puis on partira à la Réunion avec le coup d'envoi ce soir du festival Sakifo, un incontournable de la scène musicale sur l'île.
1: Cessez-le-feu conclu entre le Liban et Israël.
3: Mais un cessez-le-feu sous condition, on va en parler. Et alors que les bombardements se poursuivent, un accord a donc été obtenu après 48 heures de pourparlers à Washington. On retrouve à Jérusalem notre correspondante Frédéric Misselin. Le précédent cessez-le-feu, Frédéric, avait été largement bafoué par les belligérants. Les attaques ne se sont jamais vraiment arrêtées depuis la mi-avril.
4: Oui, alors avec cet accord de cessez-le-feu, Marion, l'idée est de lever un obstacle à la suite des négociations entre les États-Unis et l'Iran. L'ambassadeur d'Israël à Washington a fait ce commentaire à l'issue, je cite, « Cela montre qu'Israël et le Liban veulent que l'Iran quitte notre région ». Alors que prévoit le texte? Un arrêt complet des tirs du Hezbollah. La déclaration commune précise les acteurs non étatiques doivent évacuer le secteur situé au sud du fleuve Litanie. Cette zone est actuellement occupée militairement par Israël. Rien n'est prévu pour le retrait des soldats israéliens. On parle uniquement de création au sud du Liban de zones pilotes, sous contrôle exclusif des forces armées libanaises. On ne sait pas exactement comment elles pourraient être établies. Beyrouth s'est engagé à renforcer la capacité de son armée avec le soutien des Américains, dit la déclaration finale. Compliqué de mettre en œuvre ce cadre de sécurité sans un minimum de coopération du Hezbollah. Ce dernier n'a pas officiellement réagi pour l'instant. Le mouvement armé chiite allié de l'Iran n'a pas participé aux négociations à Washington et a toujours affirmé son opposition à ces discussions.
3: Frédéric Misselin en direct de Jérusalem. Et de nouvelles discussions sont prévues entre Israël et le Liban pour la semaine du 22 juin en vue d'un accord global. En tout cas, malgré donc cet accord de cessez-le-feu, les affrontements se poursuivent. Un média d'État libanais signale ce matin de nouvelles frappes israéliennes au Liban. Les alertes anti-aériennes ont résonné tôt ce matin dans le nord d'Israël. L'armée dit avoir identifié une cible suspecte, mais l'incident est terminé, a précisé l'armée. Hier, les frappes israéliennes ont fait 10 morts au Liban. Israël poursuit aussi ses frappes sur Gaza, malgré un cessez-le-feu en vigueur. Depuis le mois d'octobre, 8 personnes ont été tuées ce matin dans la ville de Gaza, dans le centre de l'enclave palestinienne. Et puis les députés américains, eux, approuvent un texte ordonnant la fin de la guerre en Iran. C'était il y a quelques heures un texte symbolique, toutefois, car Donald Trump possède un droit de veto.
1: RFI, il est 9h03 à Saint-Pétersbourg où se poursuit le forum économique aujourd'hui, un forum auquel l'Ukraine s'est invitée.
3: Aux grandes dames de la Russie, puisqu'hier, jour d'ouverture de cette réunion, l'Ukraine a mené des frappes sur cette ville située à plus de 1000 km de Kiev. Anissa El-Jabri, vous vous trouvez à Saint-Pétersbourg. Les frappes d'hier ont visé le port de la ville avec des explosions dans un terminal pétrolier et dans la base militaire de Kronstadt.
5: Oui, et de la file d'attente pour l'entrée au forum hier, on pouvait apercevoir les colonnes de fumée dans le ciel dû à ces frappes. On est ici à moins d'une vingtaine de kilomètres des lieux ce matin, plus rien de visible. Et le mot Ukraine d'ailleurs ne figure nulle part dans aucun programme d'échange ni de débat. En revanche, 6 exposants sont là, visibles, pour présenter leur modèle de drone et de brouillage électronique. Ce qui compte pourtant ici pour les autorités, c'est de faire une démonstration, celle que la Russie garde une place dans le monde. Les organisateurs parle de représentants de 130 pays. Comme pour les années précédentes, cela inclut les talibans. Cette année est aussi la première depuis 2022 où on constate plus de présence occidentale. Pour l'Allemagne, notamment, un contingent de députés de l'extrême droite, l'un d'eux, n'a pas hésité à poster il y a quelques heures sur ses réseaux sociaux une photo de lui serrant la main au PDG de Gazprom, lequel portait le Z, symbole de la guerre russe en Ukraine, au revers de la veste. Dans quelques instants, on attend aussi ici la blogueuse conspirationniste Candace Owens. L'américaine est officiellement là pour parler valeurs familiales.
3: Et l'Ukraine a mené de nouvelles frappes, cette fois en Crimée annexée. L'attaque a fait au moins 3 morts cette nuit.
1: L'Ukraine qui fait un pas de plus vers l'Europe.
3: Les 27 membres de l'Union européenne donnent en tout cas un feu vert préliminaire pour ouvrir des discussions sur l'adhésion de l'Ukraine, mais aussi de la Moldavie. Jusqu'ici, la Hongrie de Viktor Orban imposait son veto. Veto levé par le nouveau Premier ministre pro-européen Péter Madiar.
1: Et on en reparle, Marion, dans une heure. On appellera Pierre Benazé à Bruxelles. Au Royaume-Uni, Keir Starmer, de plus en plus fragilisé, à 2 semaines d'élections locales cruciales.
3: Le Premier ministre a lancé un appel au calme après des violences mardi lors d'une manifestation contre la police. Une manifestation organisée par l'extrême droite. Nigel Farage, chef du parti Reform UK, accuse la police, je cite, de préjugés anti-blancs. En décembre, la police avait menotté un étudiant blanc en train d'agoniser après avoir été poignardé. Son meurtrier, un jeune homme sikh, l'accusait à tort d'injures racistes. L'extrême droite pointe aussi du doigt un document qui formule des recommandations nationales en matière de non-discrimination sur le maintien de l'ordre. Émeline Vin, que dit ce document ?
6: L'objectif de l'engagement policier contre le racisme, c'est, je cite, de parvenir à une égalité de résultats entre les différents groupes ethniques. En clair, de faire en sorte qu'aucune communauté ne soit sur ou sous-représentée dans les fouilles au corps ou les arrestations, par exemple. Cela ne signifie pas que tout le monde doit être traité de la même manière, fin de citation. C'est cette phrase que l'extrême droite dénonce, qui comprend par là que les policiers devraient traiter les Britanniques différemment selon leur couleur de peau. La secrétaire d'État au maintien de l'ordre reconnaît une formulation malheureuse, mais souligne qu'il s'agit d'une recommandation, d'un état d'esprit, rédigé par les chefs des forces régionales qui doivent chacune l'adapter. Le texte ne donne pas d'exemple concret de manière de parvenir à cette égalité de résultats. L'engagement policier contre le racisme a été publié il y a un peu plus d'un an, en réponse au rapport officiel faisant état de racisme systémique au sein des polices anglaises et dans le but de renforcer la confiance, en particulier de la communauté noire, envers les forces de l'ordre. Le collège des chefs de police n'exclut pas de réviser son texte. Emeline Van Londres, RFI.
3: Journée d'hommage national aujourd'hui au Sénégal. La semaine dernière, Abdoulaye Wade a fêté ses 100 ans, fondateur du Parti démocratique sénégalais. Il a été président de la première alternance démocratique du pays, à la tête de l'État de 2000 à 2012. Un hommage officiel est prévu ce matin au Grand Théâtre de Dakar en présence du président Bassirou Diomaye Faye.
1: Et lui aussi a été président du Sénégal. Macky Sall fait campagne, mais pour un tout autre poste.
3: Celui de secrétaire général des Nations Unies. C'est dans ce cadre que le président français Emmanuel Macron a reçu hier Macky Sall à Paris. Et c'est une rencontre qui fait déjà réagir à Dakar, Guillaume Thibault.
7: S'il n'a pas le soutien de son pays, nous avons pris la posture neutre, car nous n'avons pas été impliqués depuis le début, même pas par l'intéressé Macky Sall, a indiqué le président Bassirou Diomaye Faye début mai. L'ex-président du Sénégal confirme qu'il est en très bon terme avec Emmanuel Macron. Photo à l'Élysée, déclaration sur ses réseaux sociaux, nous partageons la vision d'une ONU ambitieuse, réformée et revitalisée pour renforcer son efficacité et sa capacité à répondre aux attentes des peuples et des États. Macky Sall, même s'il n'a pas le soutien officiel de la France, l'Élysée n'a fait aucun commentaire, fait de Paris une étape importante de sa campagne pour le poste de secrétaire général des Nations Unies. Au Sénégal, les soutiens de l'ex-chef de l'État ont largement commenté ce tête-à-tête. Néné Tall, cadre de l'APR, a par exemple diffusé la photo et légendé « Pendant ce temps, les grands hommes discutent de l'avenir du monde ». L'information est aussi relayée par la presse en ligne, notamment le site Dakar Actu, qui a indiqué « Le soutien, ou du moins la bienveillance de Paris, constituerait un atout non négligeable dans la course à la succession d'Antonio Guterres ».
3: Guillaume Thibault, l'ONU où l'Allemagne encaisse une défaite, le pays n'a pas obtenu de siège au Conseil de sécurité lors du vote de renouvellement hier. D'habitude, son élection est une formalité, mais cette fois, les membres lui ont préféré 2 autres pays européens, l'Autriche et le Portugal.
1: À 1 an de la présidentielle en France, déjà un grand oral pour certains candidats déclarés.
3: Lors du congrès des jeunes agriculteurs qui se tient cette cette semaine dans l'Est, à Bourg-en-Bresse. Ce matin, quelques 500 agriculteurs venus d'un peu partout en France vont pouvoir poser des questions aux personnalités politiques en visite. Parmi eux, trois candidats pour 2027. Gabriel Attal, secrétaire général de Renaissance au centre. Bruno Retailleau, président du parti de droite Les Républicains. Et Marine Tondelier, chef des écologistes. Avec également des représentants du Rassemblement National à l'extrême droite de la France Insoumise à gauche. Marie Lecoq, les questions porteront bien sûr sur la place de l'agriculture dans le programme des différents partis.
8: Ici, les attentes sont claires et les questions déjà prêtes, notamment sur la PAC, l'eau ou encore le renouvellement des générations. Thomas Grimaud, agriculteur en Maine-et-Loire.
9: Il faut remettre de la valeur sur nos denrées alimentaires, parce qu'on a toutes les productions pour faire bien en France.
8: Hasard du calendrier, l'Assemblée nationale a approuvé ce mardi le projet de loi d'urgence agricole, demandé avec insistance par les jeunes agriculteurs ainsi que par la FNSEA, syndicat agricole traditionnellement plus proche de la droite, adopté à 369 voix, sans le soutien de la gauche et des écologistes, ce qui n'étonne pas Alexis Rotin, agriculteur en Sarthe.
10: Ils ont une vision particulière de l'agriculture qu'ils défendent. Ce sera aussi l'occasion de pouvoir les questionner.
8: Même s'ils se défendent de pencher pour un camp ou pour un autre, une élue est particulièrement attendue au tournant par certains, comme le concède Anatole Pouzache de Saône-et-Loire.
11: Madame Trouvé, qui a annoncé que 85% des bovins français ne sortaient pas dehors, qu'on avait tous des fermes usines. Je pense qu'elle s'est pas assez déplacée dans les campagnes. J'attends vraiment une réponse à la hauteur de ses propos, qui sont quand même assez lourds.
8: En attendant, il y en a un qui a décidé de faire bande à part, c'est Édouard Philippe. Le maire du Havre et candidat déclaré à l'élection présidentielle ne participera pas au grand oral de ce matin. Il s'est invité au congrès la veille et ne s'est pas confronté aux questions des jeunes agriculteurs.
3: Marie Lecoq. Et pour refermer ce journal, Andréane, devinez quoi, je vous emmène sur l'île de la Réunion, dans l'océan Indien. Le festival Sakifo ouvre ses portes ce soir. Magic System, Riles, Queen Omega, voilà un aperçu de la programmation. Des artistes venus de tous les continents, tous venus faire escale à Saint-Pierre. José Marinho nous présente l'événement.
12: Sur l'une des six scènes du Sakifo, les valances de Wild Wild Women, déflagration rap venue d'Inde, donnent déjà le ton. À Saint-Pierre, dans le sud de la Réunion, le festival s'éveille. Depuis 22 ans, découvertes et surtout têtes d'affiche s'y succèdent.
13: Césaria Évora,
14: Stromae, Manu Chao.
12: Aux commandes de ce rendez-vous du bout du monde, Jérôme Galabert.
15: Ça a toujours été un festival un peu transgénérationnel.
16: L'île de la Réunion, c'est le berceau du métissage et que c'est ce que devrait être le monde demain, Inch'Allah.
12: Au programme cette année, près de 60 artistes, les figures du Maloya côtoient des stars internationales et françaises comme Asafa Zidane ou Jean-Louis Aubert, ex-chanteur de Téléphone.
17: Moi, j'ai beaucoup tenu à avoir cet artiste parce que on doit encore rêver dans notre monde.
12: C'est ça qu'il faut, mise aussi sur l'attraction des vedettes pour faire émerger de nouveaux talents à l'image de la rappeuse sud-africaine Yugen Blackrock.
18: Ça faisait des années que je rêvais d'y jouer, pour partager notre amour de l'Afrique et la musique.
12: Avec le Sakifo, la Réunion devient une scène créole ouverte sur le monde. José Marinho, La Réunion, RFI.
0: Et le journal d'RFI est retransmis en direct sur nos antennes. Merci d'être avec nous. Il est 8h13.
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20: Jean-Pierre Fonoloza jusqu'à 9h30.
0: Et Wendy m'accompagne pour La Matinale, toujours au poste. Wendy ?
21: Toujours là.
0: Alors, quelles sont les prévisions météo pour aujourd'hui ?
21: Alors pour aujourd'hui, le ciel sera plutôt voilé en ce début de journée, puis la météo devrait se dégrader dans l'après-midi avec de légères averses éparses qui sont attendues en fin de journée jusqu'en début de soirée.
0: Côté vent ?
21: Le vent est plutôt faible à modéré ce matin. Il devrait se renforcer cet après-midi et soufflera en moyenne à 20 km/h. Des rafales de vent pourront aller jusqu'à 70 km/h sur le littoral.
0: Est-ce qu'on va avoir des températures caniculaires cet après-midi ?
21: Pas vraiment, les températures maximales iront jusqu'à 23 degrés à Agde. Ce sera plus faible pour Saint-Pons-de-Thomières 18, Bédarieux-Lodève 19, Clermont-l'Hérault et Saint-André-de-Sangonis 21, Montagnac 7, Montpellier et Béziers 22 degrés.
0: Nous sommes le 4 juin, journée internationale des enfants victimes innocentes de l'agression. Cette journée instituée par l'ONU, l'Organisation des Nations Unies, en 1982 afin de reconnaître les souffrances des enfants victimes de conflits, de violences et de diverses formes d'abus physiques, psychologiques ou émotionnels. Elle rappelle également l'engagement de l'ONU en faveur de la protection des droits de l'enfant. Alors on a essayé avec Wendy de trouver des chansons avec la thématique de l'enfant. Il y a ce titre de Stevie Wonder, un titre de 1976, Isn't She Lovely. Stevie Wonder qui a écrit cette chanson pour célébrer la naissance de sa fille. Les paroles expriment l'émerveillement et la joie d'un père devant son nouveau-né. On écoute ce titre. Alors juste après, il y aura l'actualité culturelle en Occitanie, le magazine 180 secondes. Il sera question aujourd'hui de la découverte du château de Bessonie, un reportage de nos confrères de Décibel FM. Et puis à 8h30, le magazine Vivre ici dans un quart d'heure, présenté par Samuel Hendrix, avec Anna Gare de l'association Les Soumières pour un événement prévu le samedi 6 juin. C'est à Puy-Chabon et c'est dans le cadre de Total Festum. Voilà du côté de la programmation. On écoute Stevie Wonder.

0: Listen She Lovely à l'instant avec Stevie Wonder, ce titre de 1976. Et en cette journée, la thématique, donc, journée internationale des enfants victimes innocentes de l'agression. Aurais-tu quelques chiffres à nous donner, Wendy?
1: Alors oui, plus de 473 millions d'enfants, on le rappelle, soit plus d'un enfant sur six dans le monde, vivent aujourd'hui dans des zones touchées par des conflits armés. C'est le niveau le plus élevé observé depuis plusieurs décennies, comme le rappelait l'UNICEF.
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3: Nous nous trouvons aujourd'hui devant une demeure absolument magnifique qui s'appelle le château de Bessoni et c'est en présence de ses deux propriétaires.
4: Ou bien Philippe Pierre,
5: Christophe Boffetti.
4: Nous sommes propriétaires de ce monument. Sa notoriété est due à l'arrestation du maréchal Ney qui est venu s'y réfugier, donc bon, c'est sa valeur historique.
5: C'est un petit peu le hasard des choses qui nous a amené ici, parce qu'on a acheté le château à une amie et on s'est raccroché au maréchal Ney, mais c'est vrai qu'on n'était pas fan de Napoléon au départ.
4: Il était donc un des plus grands maréchaux de Napoléon, surnommé le brave des braves, au même titre que Murat, qui est d'ailleurs natif du Lot. Alors, ce qui est intéressant ici, et ce que l'on commente, c'est le caractère pittoresque de son arrestation. C'est-à-dire, ce qui s'est passé, c'est que, bon, il était ici, croyant être en sécurité, et il se trouve que dans les jours qui ont suivi, Madame de Bessoni a reçu l'une de ses voisines. Et alors, on savait de notoriété que Madame de Bessoni avait un lien de famille avec le maréchal Ney, mais enfin, c'était bon. Et lorsqu'elle est rentrée chez elle, le fils connaissait le nouveau préfet du Cantal, à Aurillac, donc il va le trouver, lui dit, vous savez, le maréchal Ney, il est là, hein, au château de Bessoni. 15 gendarmes sont arrivés dans les jours qui ont suivi, donc le 3 août au matin. On vient vous arrêter, mais on n'arrête pas un homme comme moi, le préfet Locard est un coquin. Arrivé à Paris, il était interrogé par le préfet de police de Paris et on lui fait rapidement un procès. Et le 6 au soir, le 6 décembre au soir, on lui annonce qu'il va être fusillé dans l'heure qui suit. Et on le met le long d'un mur et on l'exécute. Alors il y a la fameuse phrase « visez bien droit au cœur », etc., qui est un petit peu une légende, mais enfin qui est à peu près ce qu'il a dit. Le maréchal sera réhabilité sous Louis-Philippe. Voilà, pour ce qui est de ce lieu qui rend hommage au maréchal Ney. Bon, il n'y a pas très longtemps, un jeune couple venu de Slovaquie, et elle nous a dit être passionnée complètement de Napoléon, à telle enseigne qu'elle avait d'ailleurs sur ses bras des tatouages de Napoléon sur son rocher à l'île d'Elbe. Donc c'est assez fascinant, et elle disait qu'elle passait partout où il y avait ou des maréchaux ou un événement lié à l'épopée napoléonienne.
3: Merci vraiment beaucoup pour cette visite extraordinaire. Ce numéro de 180 secondes a été réalisé par Décibel FM pour l'Assemblée régionale des radios associatives dans le cadre d'un partenariat avec la région Occitanie-Pyrénées-Méditerranée.
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1: Le groupe Gunshot à l'instant avec Shakin' Queen. Et je vais peut-être t'apprendre quelque chose, Wendy. Ce groupe est de chez nous. C'est un groupe héroleté.
2: Ah bon, je le savais pas.
1: Ouais, Gunshot, un groupe qui a été créé à la fin des années 90, en 98, par Yannick Dimon, passionné de rock'n'roll, rockabilly et country. C'est la fête du conte ce samedi, Wendy.
2: Et oui, ce samedi, toute la journée, à partir de 10h30, se tiendra la fête du conte organisée par l'association Oral, l'association des unions régionales des arts de la langue dans le village de Néfiès. Néfiès, commune située à proximité de Pézenas. Une cinquantaine de conteurs amateurs et professionnels vous partageront rire et émotion au travers d'histoires aussi diverses que variées. Des spectacles, déambulations et balades sont annoncés dans la programmation et la soirée se poursuivra en plein air sur la place Jean Jaurès de la commune. C'est sur entrée libre et pour tout renseignement, vous pouvez contacter Tania Bock au 06 51 70 68 72.
1: 06 51 70 68 72. 8h26, un petit retour sur l'éphéméride musicale d'aujourd'hui. On a par exemple cette chanteuse américaine, membre du groupe Les Mamas and Papas. Elle s'appelle Michelle Phillips. Elle est née le 4 juin 1944, célèbre pour ses titres tels que Monday, Monday ou encore celui-ci, California Dreaming, ce titre sorti en 1965.

0: California Dreaming 1965 pour ce titre, les Mamas and the Papas. Et vous reconnaissez donc le générique du magazine Vivre Ici. Demain, ce magazine sera présenté par Maëva Belin. Il sera question des Boulégantes, un festival organisé par la Calandrette de Gignac dans le cadre de Total Festum le 12 juin à la Meuse à Gignac. 3 concerts prévus. Maëva Belin, donc le magazine Vivre Ici, demain à 8h30 et 12h30. Et aujourd'hui, le magazine Vivre Ici est présenté par Samuel Hendrix.
1: Bonjour à toutes et à tous dans ce nouveau Vivre Ici. Nous allons parler de l'événement Anne Agar qui aura lieu le 6 juin à Poëchabon dans le cadre de Total Festum. Et pour nous en parler, nous sommes avec notre invité Sylvain Chabot. Bonjour.
2: Bonjour. Adieu, salut à tous. Salam.
1: Adieu, salam. Alors Anne Agar est une soirée culturelle, festive, intergénérationnelle et solidaire. Est-ce que tu peux nous en dire plus?
2: Exactement, bah c'est bien résumé. Alors Anne Agar, c'est un rendez-vous depuis 10 ans. Ça fait 10 ans que l'association existe et qu'elle organise chaque année donc un festival. Jusqu'à présent, c'était sur la commune de Saint-Guilhem-le-Désert. Là, on est délocalisé exceptionnellement cette année sur Poëchabon. Donc un événement qui rassemble culture, musique, culture et langue africaine. Et musique, culture et langue occitane, qui crée un pont entre ici et l'Afrique, au-delà de la Méditerranée, au-delà du Sahara, principalement avec le Sénégal, puisqu'on travaille avec une ville du Sénégal qui s'appelle Soum, d'où le nom des Soumiaïre. Soumia en occitan, c'est rêver, et c'est aussi ici faire le lien avec Soum et le Sénégal. Donc une programmation occitano-sénégalaise, une soirée d'Occitanie en Afrique.
1: Wow. Est-ce que tu peux nous en dire plus justement sur ces passerelles possibles entre la musique occitane et la musique africaine?
2: Bon, ben comme toute chose, tout est mouvant, tout bouge, tout se nourrit des échanges et des rencontres. Donc ce qu'on essaie de faire chaque année, c'est d'inviter un ou une artiste d'origine alors sénégalaise ou Afrique de l'Ouest principalement, et un artiste ou une artiste occitane, un groupe occitan. Et on essaye de faire en sorte que, bien sûr, la programmation matche au niveau des univers, au niveau des sensibilités. On a fait diverses programmations. Alors cette année, le 6 juin donc à Poëchabon, il va y avoir un groupe déjà qui en lui-même fait la liaison entre l'Occitanie et l'Afrique, puisque c'est le groupe Fraire Sawa, qui est un groupe de la région de Narbonne qui mélange, qui mêle de façon naturelle, j'allais dire, la musique à danser, la musique festive maghrébine, principalement marocaine, et la musique festive occitane. Donc déjà, dès le départ, on a cette feste qui est à la fois fête marocaine et fête occitane. Et puis ensuite, en seconde partie, on a donc un groupe, un artiste sénégalais qui s'appelle Lass, qui va porter donc la musique sénégalaise actuelle et le wolof.
1: Ok, comment vous les avez découverts aussi, ce groupe-là?
2: Alors ça, c'est des groupes que l'on écoute, ce sont des rencontres. Alors chaque année, il y a des artistes qui viennent se produire, qui nous glissent aussi des mots à l'oreille. On essaie de créer un réseau. Voilà, une année, on avait fait une soirée principalement féminine avec des artistes féminines occitanes et sénégalaises, par exemple. Et puis, on avait eu d'autres liens. Bon, là, ça fait plusieurs années qu'on essaie de le faire venir. Ça n'avait pas pu se faire pour des raisons d'agenda et de budget. Donc là, on est vraiment heureux de l'accueillir cette année à Poëchabon.
1: Et vous-même, vous avez fait des échanges avec le Sénégal, c'est-à-dire que vous avez pu aussi participer, organiser des concerts là-bas?
2: Alors, organiser des concerts là-bas, non, mais les échanges concrets, ils se font régulièrement, puisqu'en fait, l'idée de l'association, c'est de, lorsqu'on arrive à dégager des bénéfices sur les événements que l'on organise, il y a une partie des bénéfices qui va sur un fonds que l'on a appelé solidaire, c'est-à-dire qu'une partie de l'argent permet de financer des projets au Sénégal, voilà, et principalement à Soum, bien sûr, puisqu'on est en lien avec cette ville. Donc sur les fonds, les bénéfices qui sont dégagés, on arrive à financer des projets, notamment au collège-lycée de Soum. On aide à la création de classes, à amener du matériel. Alors il y a une classe qui a été construite dans cet établissement scolaire à Soum, qui porte le nom de l'association, les Soumiaïre, et donc qui est le résultat de ces années d'échange et de travail. Et puis on essaye aussi de créer des liens avec le scolaire. On a des ateliers avec des classes et ici en Occitanie. Occitanie, dans la vallée de l'Hérault. On accompagne des professeurs aussi dans des échanges avec le Sénégal et autour. En fait, ce qu'on en essaye de faire, c'est de montrer que ce que l'on peut apprendre du Sénégal, c'est que c'est un pays multiculturel. Il y a de nombreuses langues au Sénégal. Je ne dis pas qu'il n'y a pas des problèmes entre des langues dominées et des langues dominantes, mais il y a une variété linguistique. Et en fait, nous aussi, on a ici une variété linguistique. On a aussi des problématiques linguistiques. Et on essaie de mettre ça en miroir.
1: Ah ouais, non, ça c'est beau de savoir en plus que la culture occitane s'ouvre autant et s'exporte aussi, quoi.
2: Oui, rejoint et en fait, de leur côté, ils sont sensibles aussi à ça parce qu'ils découvrent que nous aussi, on a différentes langues. Bon, la région de Soum, c'est une région sérère. Ils parlent la langue sérère, qui est une des langues du Sénégal, mais qui n'est pas le Wolof ni le français, qui sont un petit peu en haut de l'affiche. Donc c'est une langue, on pourrait dire, entre guillemets, minorisée, un petit peu comme l'occitan. Donc on aime bien le rappeler et faire ce lien-là. Et d'ailleurs, le nom du festival, An-Nagar, vous l'aurez entendu, c'est pas un nom à sonorité occitane, c'est un nom sérère qui désigne un lieu de la région de Soum, qui est un lieu de rendez-vous, de rassemblement. Et on veut que ce soit donc une soirée qui rassemble.
1: Ah oui, donc il y a une sorte de même combat pour conserver ses langues, conserver son langage aussi, qui est partagé aussi au Sénégal par rapport...
2: Et c'est ça, et surtout, j'allais dire, être attentif à la pluralité linguistique dans le monde entier, partir de chez soi, partir de ce que l'on a à côté de devant sa porte, pour se rendre compte que cette réalité-là, elle est partout présente. L'enjeu, c'est d'être confronté à l'altérité chaque jour, en fait. Et donc, qu'elle soit linguistique, culturelle, etc. Et on essaye de faire de la pédagogie en ce sens. On pense que c'est fondamental pour le monde qui est en train d'advenir.
1: Il y a l'aspect festif et ce qui est bien, c'est que vous avez aussi voulu mettre un aspect pédagogique, historique, enfin en tout cas mettre un peu du lien intellectuel, on va dire, pendant cet événement, même si bien sûr la musique est intellectuelle.
2: Oui, c'est... on est là. Oui.
1: Donc, avec donc une table ronde.
2: Oui, alors voilà, c'est un peu la nouveauté, mais c'était aussi pour fêter les 10 ans de cet événement. On s'est dit comment le porter un petit peu différemment cette année. Alors on a dû se déplacer physiquement à Péchabon, puisque le lieu où l'on organise à Saint-Guilhem-le-Désert, il était pris par des travaux. Donc on a été magnifiquement accueillis par la mairie de Péchabon. On est content d'aller au stade de foot pour réaliser cet événement donc le 6 juin. Et on a un petit peu changé l'ordre des choses, c'est-à-dire qu'on a décidé d'ouvrir cette fois-ci par un temps d'échange. C'est pour ça qu'on a parlé de table ronde. Donc à 18h, alors on l'a annoncé à 17h30. Venez pour 17h30, ça se mettra en route. Une table ronde donc qui va être un moment de parole avec 3 invités. Donc il y aura des bénévoles d'SOS Méditerranée, notamment le pôle événementiel d'SOS Méditerranée qui est présent sur le lieu, qui sera là pour témoigner de la migration aujourd'hui et de la solidarité et du travail qu'effectue cette association. Il y aura un historien, Philippe Martel, qui était donc historien à l'université de Montpellier, Paul Valéry, spécialiste de l'espace occitan et des migrations qui constituent cet espace, qui constituent cette langue et cette culture aussi. Donc on va avoir ce regard-là. Ça sera intéressant aussi depuis Péchabon, depuis un village languedocien, de se rappeler aussi que ce village est le fruit de migrations antérieures. Et puis on aura un artiste, un dessinateur que vous connaissez sûrement, qui s'appelle Aurel, qui a sorti donc un livre qui s'appelle Méditerranée aux éditions Futuropolis. Il était aussi l'auteur du film animé Giuseppe, qui parle aussi de migration dans un certain sens. Et donc il vient nous parler, Aurel, de son rapport comme dessinateur aux migrations à la Méditerranée, à l'Occitanie. Donc on va essayer de faire dialoguer ces 3 personnes-là autour de cette question, de cette vaste question de Méditerranée, Occitanie, migration.
1: Oui, un gros big up à tous les bénévoles des associations telles que SOS Méditerranée qui sont témoins et qui font face à de la détresse humaine, de la sauvagerie, des tragédies au quotidien. Et je sais que c'est lourd pour le moral, pour le moral, pour l'énergie de vivre, quoi.
2: Voilà, et puis qui ont aussi ce côté témoignage. Alors là, ils viennent pour l'aspect témoignage. Et c'est important qu'ils aient des lieux, justement, pour que leurs paroles soient entendues, pour qu'ils aient un stand, pour qu'ils puissent montrer leur travail. Nous, ce qu'on veut ici, ce qu'on veut cette soirée-là, c'est que ce soit une grande fête, un grand moment convivial, puisqu'il va y avoir le repas, le yassa poulet que l'on va partager, il va y avoir la musique que l'on va partager, il va y avoir des histoires un peu dures aussi, mais aussi des histoires belles, puisque au SOS Méditerranée, c'est aussi l'histoire de gens qui tendent la main et qui aident et qui sauvent. Donc il y a tout cet aspect-là. Il y a tous les ingrédients pour passer une belle sérade.
1: Oui, et ces moments d'émotion aussi font partie après du plaisir justement de se retrouver ensemble et d'être là où on est.
2: Voilà, et puis souvent quand on parle de migration, et SOS Méditerranée le sait, souvent on a l'impression que c'est loin de nous, que c'est... où on ne veut pas forcément regarder, parce que c'est vrai que c'est troublant, cette mer qui est si belle, si liée au plaisir, et qui est aussi malheureusement ce cimetière de migrants. Eh bien, en fait, la migration, on est tous liés de très proches, en fait. Et c'est quelque chose qui nous touche à tous. On est tous le produit, quelque part, de déplacements humains depuis toujours. Et donc, c'est vraiment cette idée-là qu'on veut mener ce soir-là. Et puis, surtout, montrer que de tout ça naît des choses magnifiques telles que la musique. La musique et la danse qui vont guider cette soirée et qui sont le résultat, fort heureusement, de ces mouvements de ces échanges linguistiques, culturels, etc.
1: Oui, à sortir des sentiers battus, des débats justement sur l'immigration,
2: voilà,
1: qui ne volent pas très haut.
2: Et ouais, et puis essayer d'aborder les choses sereinement, naturellement, sans se prendre trop la tête non plus, hein. L'idée c'est vraiment de montrer que c'est naturel, que ça nous constitue et qu'il faut vivre avec ça et vivre bien avec ça, voilà. Et puis rappeler aussi, tu parlais de ces bénévoles d'SOS Méditerranée, dédicace et big up aussi à tous les bénévoles qui nous permettent de réaliser l'événement, parce que sans eux on ne pourrait pas porter cet événement là surtout que cette année il y a beaucoup de travail puisqu'on est sur un stade de foot qui est nu, donc il faut tout apporter, donc ça sera aussi grâce aux bras des bénévoles que vous pourrez passer cette belle soirée.
1: Et justement, par rapport à l'association Les Soumières, est-ce qu'il y a un profil pour venir? C'est qui les bénévoles qui vous rejoignent dans cette association et qui œuvrent avec vous pour proposer de telles...
2: Il n'y a pas de profil type, hein, tout le monde est les bienvenus. Alors pour la soirée, les bénévoles, on en a beaucoup, mais si vous souhaitez porter bénévole, vous avez les contacts de l'association sur il y a le Facebook de l'association Les Soumières. Vous le trouverez, je pense, sur le lien qu'on fera passer avec via la radio, ou vous trouverez sur internet. Alors, les Soumières, L-E-S, plus loin, Soumières, S-O-U-M-I-A-I-R-E-S, Soumières, mais qu'on prononce Soumières en occitan. Et puis, bien sûr, si plus tard dans le temps long, vous voulez rejoindre l'association, adhérer à l'association, participer à d'autres événements, parce qu'on organise d'autres événements dans l'année, vous serez bel et bien les bienvenus.
1: À Saint-Guilhem, en plus, tu me...
2: L'association, le siège social est à Saint-Guilhem, le désert, mais son objectif est de créer des événements sur toute la vallée de l'Hérault, la moyenne vallée de l'Hérault.
1: Ah ouais, toujours en lien avec le Sénégal, alors ?
2: Toujours en lien avec le Sénégal, avec l'Afrique de l'Ouest plus largement, mais bien sûr que le cœur et le logo de l'association, c'est le baobab et l'olivier, voilà, deux arbres. Deux arbres qui portent aussi deux identités fortes. Effectivement, notre volonté, c'est toujours d'avoir ces deux jambes-là, hein, de marcher à cheval sur la Méditerranée.
1: Wow. Oui, je suppose en plus que vous devez avoir de très beaux témoignages. Enfin, ça doit faire aussi du bien au quotidien pour vous de recevoir, de voir aussi les conséquences de ce que vous faites concrètement, quoi.
2: Voilà, et puis là-bas, il y a beaucoup de problématiques. J'ai parlé des problématiques linguistiques, mais on pourrait parler des problématiques écologiques, la question de l'eau, hein, qui est prégnante au Sénégal, mais qui va nous toucher nous aussi. Donc l'idée, c'est aussi de ne pas être dans une posture d'ici, on amène nous... depuis l'Occident, là-bas. L'idée, c'est quand même d'avoir ce dialogue et de montrer que, voilà... Alors, c'est sûr qu'on est dans une situation peut-être parfois plus favorisée ici, mais c'est de dépasser justement cette image-là, parce que malheureusement, on est plombé par des années de colonialisme et de relations qui sont compliquées à cause de cette histoire compliquée. Et bien justement, on essaye de faire différemment, d'aller au-delà de tout ça. Je ne dis pas qu'on y arrive toujours, mais on fait de notre mieux.
1: Oui, se méfier de son colonisateur intérieur.
2: Voilà, on a tous un colonisateur intérieur. Exactement.
1: Donc fédérer, animer le partage et l'ouverture, quoi. Et voilà, et s'ouvrir aux autres toujours.
2: Voilà, et puis bien sûr qu'on arrive à le faire grâce aux invités, grâce aux artistes que l'on fait venir. Bon, c'est sûr qu'une soirée comme celle du 6 juin à Puychabon, la présence d'un dessinateur comme Aurel, par exemple, c'est fabuleux pour nous. Bon, il a quand même un regard particulier, et puis il a une histoire riche dans la bande dessinée, et puis les artistes qui sont là aussi. On arrive ensemble à faire des choses en réunissant les compétences de chacun.
1: Bien, un grand merci Sylvain Chabot.
2: Et oui. Grâce aux compétences d'RPH aussi, d'ailleurs.
1: Merci. Merci. Voilà, un petit dernier mot en occitan ou en wolof pour terminer cet entretien.
2: Je vais essayer de faire un petit mélange. Alors, wolof, je ne parle pas assez bien. Donc, je disais que Annagar en Serrer et en occitan, anagar, kalsap, keveng, que celui qui sait où ça se trouve, qu'il vienne. C'est ça le sens de anagar. Vous avez l'oumoud des Saintes Claires, vous avez le sésame ouvre-toi pour venir. C'est le 6 juin à Péchabon au stade de foot à partir de 17h30. Adi Oussias, salam alaikum.

Massamba à l'instant avec là c'est le magazine Vivre Ici présenté par Samuel Hendrix qui sera rediffusé tout à l'heure à la mi-journée à 12h30. Demain ce magazine sera présenté par Maëva Belin toujours dans le cadre de Total Festum. On dit Festum et non pas Festum. Voilà, ce sera par rapport à un événement le 12 juin à la Meuse, le barrage de la Meuse à Gignac, avec 3 concerts. 8h passées de 45 minutes. L'éphéméride musicale du jour avec les natifs du 4 juin. On a par exemple ce chanteur et compositeur américain connu pour son single Sunroof. Il s'agit de Nicky Yeoor, né en 1999. On écoute ce titre, Sunroof, titre de 2021.

0: Nicky Youre avec ce titre Sunroof, titre de 2021. C'est une exposition de photos du côté de Saint-Gély-du-Fesc, Wendy.
1: Oui, on le rappelle, l'exposition photo Festi Images organisée par la mairie de Saint-Gély qui a débuté le 29 mai dernier se poursuit. Elle se terminera ce dimanche 7 juin. Vous avez toujours la possibilité d'y assister en semaine de 17h à 19h et ce week-end de 10h à 13h puis de 15h à 18h30. C'est à la salle de la Frégère, 457 Grand Rue de Saint-Gély-du-Fesc.
0: Elle s'appelle Molly King, elle est née le 4 juin 1987, chanteuse britannique, membre du groupe Saturdays. Elle fête 39 ans aujourd'hui, connue pour le titre What About Us, un titre sorti en 2013.

0: What About Us, ce titre de 2013, et un petit clin d'œil à la chanteuse de ce groupe, Molly King, qui fête ses 39 ans aujourd'hui. C'est une journée sous la thématique des congés payés qui est proposée du côté de Metz, Wendy.
1: Oui, ce samedi 6 juin, venez déguster la paella géante proposée par le Secours Populaire de l'Hérault pour sa guinguette solidaire des 90 ans des congés payés. Ce sera une journée festive et gratuite, ouverte à tous à partir de 15h30 jusqu'à 23h. Pensez à réserver votre paella.
0: Oui, d'autres infos ?
1: Oui, je ne sais plus si je l'ai précisé, ce sera au parc du château de Girard, à Metz.
0: Et on écoute Matt Bianco.

Get out of your lazy bed, c'est avec Matt Bianco. Toujours du côté de l'éphéméride, on a Gordon Waller. Il est né le 4 juin 1945, connu comme la moitié du duo pop britannique des années 60, Peter and Gordon. Avec Peter Asher, il a connu un franc succès donc grâce à ce titre A World Without Love, écrit par Paul McCartney. On écoute ce morceau qui date de 1964.

0: Au cœur de l'année 1964, A World Without Love, ce titre signé Peter and Gordon. Pour ce petit clin d'œil à l'un des deux membres de ce duo, Gordon Waller, né le 4 juin 1945. Merci d'être avec nous, Radio Pays d'Hérault, RPH Sud, il est 9h. Voici le journal d'RFI.
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1: Et 7h en temps universel, Martin Guez, journée porte ouverte pour l'Ukraine.
3: Qui voit celle de l'Union Européenne enfin déverrouillée, c'est très loin d'être fait pour une adhésion pleine et complète dans l'Union Européenne. Les 27 ne sont pas encore 28, mais l'UE a acté un premier pas à l'intégration de l'Ukraine. C'est une première étape symbolique dans un moment d'extrême tension militaire et d'échanges de tirs meurtriers avec la Russie. Des frappes israéliennes à nouveau signalées ce matin dans le sud du Liban et ce au lendemain d'un nouvel accord de cessez-le-feu. Une trêve qui s'écrit cependant au conditionnel, soumise à la complet des tirs du Hezbollah qui s'oppose frontalement à toute négociation avec Israël. Un mini-Israël justement dans le nord de l'Inde où d'innombrables soldats de l'État hébreu élisent domicile. Mais que viennent-ils donc faire là? Réponse dans un instant avec Nicolas Roca. Et puis enfin la pêche au calamar qui vire au cauchemar selon le dernier rapport d'une ONG. Tandis que coq et éléphants se prennent à rêver, la France et la Côte d'Ivoire qui s'affrontent ce soir à une semaine du mondial de foot aux États-Unis.
1: L'escalade de la guerre en Ukraine inquiète les États-Unis au moment où l'Union européenne ouvre la porte.
3: Marco Rubio, le chef de la diplomatie américaine, se dit inquiet alors que Kiev intensifie sa riposte. Cette nuit, une frappe ukrainienne a fait 3 morts en Crimée annexée. Alors que Bruxelles a ouvert la voie à la reprise formelle des négociations d'adhésion de l'Ukraine et de la Moldavie. Adhésion jusqu'ici bloquée par le veto hongrois de Viktor Orban. Sauf que le Premier ministre hongrois a dû céder sa place à Péter Madiar, ce qui change absolument tout. Bonjour Pierre Benazé.
4: Bonjour.
3: Vous êtes notre correspondant à Bruxelles. Ce feu vert est un tout petit pas sur le long chemin d'une possible adhésion, mais une étape symbolique importante.
4: Oui, effectivement, c'est un processus ouvert pour la négociation d'un groupe de chapitres de négociation avec l'Ukraine. Et encore, c'est pas formalisé. La Moldavie, en revanche, est aussi concernée puisque sa candidature d'adhésion à l'UE est strictement liée à celle de l'Ukraine. La décision, elle a été prise par les 27 ambassadeurs de l'Union à Bruxelles, mais en réalité, c'est une conséquence directe de la levée du veto hongrois. Plutôt dans la journée hier, le gouvernement du nouveau Premier ministre Péter Madiar annonçait un accord avec le gouvernement ukrainien pour la protection des droits de la minorité hongroise de Transcarpathie, c'est l'oblast le plus occidental de l'Ukraine. Depuis l'invasion russe de 2022, Viktor Orban avait fait du sort de cette minorité un cheval de bataille, un prétexte pour mettre son veto à la candidature ukrainienne. Le gouvernement de Péter Madiar veut en outre donner des gages à l'Union qui lui a promis le dégel de 16 milliards d'euros de fonds européens vendredi. Alors, mis à part l'ouverture d'une conférence intergouvernementale en juin 2025, rien n'avait progressé dans cette candidature d'adhésion de l'Ukraine, ouverte il y a 4 ans et qui désormais redémarre.
3: Merci beaucoup Pierre Benazé, en direct de Bruxelles sur RFI. Le patron de l'OTAN, Mark Rutte, était lui hier à Kiev où il a réaffirmé le soutien de l'Alliance à l'Ukraine. Il a estimé que la Russie était, elle, de plus en plus désespérée face à l'Ukraine. Déclaration faite aux côtés du président ukrainien Volodymyr Zelensky. Et puis l'ancien chancelier allemand Gerhard Schröder, proche de Vladimir Poutine, était lui en visite à Moscou. Et comme l'a confirmé le Kremlin, lui qui est régulièrement cité par la Russie comme un potentiel représentant de l'Europe lors de futures discussions, hypothèse jusqu'ici catégoriquement rejetée par Bruxelles.
1: Un nouveau cessez-le-feu conclu hier à Washington entre Israël et le Liban, mais sans effet pour l'instant sur le terrain.
3: Alors que les bombardements israéliens ont encore fait 10 morts ce mercredi au Liban et que les médias libanais rapportent de nouvelles frappes de l'État hébreu ce matin, Israël de son côté rapporte des alertes anti-aériennes dans le nord du pays, à proximité de la frontière libanaise. Ce nouveau cessez-le-feu ne paraît pas plus solide que le premier, conclu le 17 avril dernier. Une nouvelle trêve qui prévoit des zones pilotes sous contrôle de l'armée libanaise et qui conditionne dans un communiqué commun d'Israël, des États-Unis et du Liban l'arrêt des combats à un retrait du Hezbollah du sud du Liban. Et ce alors que le mouvement chiite pro-iranien s'est toujours opposé à ces négociations directes, Vincent Sorio.
5: Les conditions sont strictes et soulignées dès l'entame du communiqué. Il n'y aura de cessez-le-feu que si le Hezbollah cesse ses tirs de roquettes et qu'il évacue la zone occupée par l'armée israélienne au sud du fleuve Litani. Le Liban rappelle ses fondamentaux, respect des frontières, cessation des hostilités, intégrité territoriale. Il obtient pour ce faire la création prochaine de zones pilotes placées sous le contrôle exclusif des forces armées libanaises, forces libanaises que les États-Unis s'engagent à soutenir afin d'améliorer leurs capacités. Israël, pour sa part, maintient son principal objectif, obtenir le désarmement du Hezbollah et le démantèlement de ses infrastructures sur l'ensemble du territoire libanais. Les deux parties répètent qu'elles n'ont pas d'intention hostile l'une envers l'autre et conviennent d'un nouveau chapitre de négociations politiques et sécuritaires prévu le 22 juin à Washington afin de parvenir à un accord définitif. Vincent Souriau, Washington RFI.
6: Et ce matin, Itamar Ben-Gvir, le ministre israélien de la Sécurité nationale, a lui qualifié le cessez-le-feu au Liban de grave erreur. Israël, par ailleurs, qui poursuit ses frappes à Gaza. Au moins 8 Palestiniens sont morts ce matin dans l'enclave après des bombardements de l'État hébreu.
1: L'armée israélienne présente au Liban, à Gaza, mais aussi en Inde, sur ce qu'on appelle la route du Houmous.
6: Oui, c'est presque un rite de passage. Andréane, le nord de l'Inde, nouveau sanctuaire pour les soldats israéliens qui ont terminé leur service militaire et qui mettent quasiment systématiquement le cap vers l'état de l'Himachal Pradesh, région montagneuse proche de la frontière avec le Tibet. Une nouvelle habitude qui ne passe pas vraiment auprès des populations locales. Bonjour Nicolas Roca.
7: Bonjour.
6: Nicolas, il y a tellement de soldats israéliens dans certains villages qu'ils sont carrément surnommés mini-Israël en Inde.
7: Oui, c'est le cas de Dharamkot où s'est installée Nidhi, une indienne venue ouvrir un café.
8: D'abord, la plupart des gens que tu croises sont des Israéliens. Il y a des cafés avec des menus entièrement en hébreu, des magasins avec des drapeaux israéliens. Mon expérience personnelle est qu'ils occupent culturellement le lieu.
7: Sur les réseaux sociaux, de nombreuses vidéos montrent l'omniprésence d'Israéliens, une opportunité économique pour les locaux qui accueillent des anciens soldats en quête de repos.
8: Autour de la ville de Kassot, il y a beaucoup de rêves partis, mais dans notre village, c'était plutôt le côté spirituel, avec des cours de yoga, de méditation, etc.
7: Il y a également de nombreux centres pour la communauté et même des organisations afin de soigner les soldats israéliens atteints de stress post-traumatique. Nous les avons contactés sans réponse.
6: Mais enfin Nicolas, que viennent donc faire des soldats israéliens dans cette région fort reculée? Pourquoi ont-ils choisi l'Inde?
7: Car cet ami d'Israël est presque devenu un refuge dans de nombreux autres pays. Les exactions de l'armée israélienne ont fait grimper l'hostilité vis-à-vis de ses soldats. Certains ont même été arrêtés pour crimes de guerre.
6: Et en Inde, cette cohabitation est longtemps restée cordiale et en apparence assez paisible.
7: Oui, jusqu'à ce que l'anéantissement de Gaza, les attaques sur l'Iran, le Liban ont rendu la présence de ces soldats difficile à supporter pour certains, comme Nidhi, qui a décidé de marquer son désaccord.
8: J'ai mis un poster où il était écrit « Personne n'est libre tant que la Palestine n'est pas libre ». Alors, ils ont boycotté le magasin et ensuite ils ont menacé de le fermer. Ils m'ont dit « Si tu n'enlèves pas l'affiche, je prendrai des photos et je les mettrai sur les groupes WhatsApp israéliens et je ferai en sorte que personne ne vienne dans ton magasin ». On m'a accusée de faire l'apologie du terrorisme.
7: Elle a également voulu organiser une mobilisation en mémoire des enfants morts à Gaza et a fini par renoncer sous la pression de ses amis indiens.
6: Car on peut le dire, Nicolas, en Inde, critiquer Israël pose problème.
7: Oui, et une créatrice de contenu, Shristi Khanna, et son compagnon l'ont appris à leur
9: dépens.
7: Dans cette vidéo publiée sur Instagram, ils dénoncent la présence de soldats israéliens dans le pays, venus après avoir, je cite, tué des enfants à Gaza.
10: Ça a été repris par la droite indienne, les suprémacistes hindous qui sont très pro-Israël, et ils nous ont accusés de vouloir inciter à la violence contre les juifs. C'est devenu un problème quand nous avons été victimes de fuites de données, de harcèlement au travail. J'ai failli perdre mon emploi et de nombreuses fausses informations sur moi ont été diffusées.
7: Face à la vague de cyberharcèlement, Shristi Khanna a lancé des procédures judiciaires.
10: La police s'est présentée chez nous, on nous a posé des questions, on nous a interrogés pendant des heures. Le but était simplement de nous demander qui nous finançait, pourquoi nous faisions cela et s'il s'agissait de propagande ou si nous avions des liens avec des groupes terroristes en Palestine.
7: Elle estime que les liens idéologiques entre l'extrême droite hindoue anti-musulman au pouvoir et la droite israélienne a rendu toute critique dangereuse en Inde.
6: Merci beaucoup Nicolas Roca, vous signez ce matin notre dossier de la rédaction. Un dossier complet à lire dans la longueur sur le site internet de RFI, rfi.fr.
1: 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Il est 10h09 à Addis Abeba, capitale de l'Éthiopie et siège de l'Union africaine.
6: L'UA qui était en mission d'observation en Éthiopie durant les élections législatives. L'Union africaine qui a rendu ses premières conclusions. Le chef de cette mission n'est autre que l'ancien président kényan, Uhuru Kenyatta, qui a regretté le manque de pluralisme du scrutin en Éthiopie alors qu'une partie de l'opposition a boycotté le vote. Un vote qui n'a pas pu avoir lieu dans toutes les régions du pays à cause de la situation sécuritaire. À Addis Abeba, correspondance de Marlène Panara.
9: Plus de pluralisme, c'est l'une des recommandations majeures d'Uhuru Kenyatta au gouvernement éthiopien. Ces derniers mois, des voix critiques ont en effet dénoncé une élection acquise au Premier ministre Abiy Ahmed au pouvoir depuis 2018.
11: Des efforts devraient être déployés pour créer un environnement favorable au pluralisme et favoriser l'intégration des divers groupes au sein du processus politique et de gouvernance nationale. Et afin de consolider davantage la démocratie, la mission encourage le gouvernement éthiopien et toutes les parties prenantes à promouvoir un dialogue politique inclusif et régulier.
9: Dans un second temps, le chef de la mission d'observation a regretté l'absence de scrutin au Tigré. Il est aussi revenu sur la suspension des élections dans certaines parties de la région Amhara à cause de coups de feu à proximité des bureaux de vote.
11: Le contexte sécuritaire a potentiellement affecté le caractère inclusif du processus électoral et compromis le plein exercice du droit de vote. Mais la mission salue l'engagement pris par NEBE, commission électorale éthiopienne, de garantir la tenue des élections dans ces circonscriptions exclues dès que le contexte sera de nouveau propice à l'organisation d'un scrutin.
9: D'après la commission électorale, 8 circonscriptions de l'Amhara devront de nouveau voter dans les prochains jours. Marlène Panara, Addis Abeba, RFI.
6: L'actualité africaine marquée également par cette situation confuse à Mogadiscio, la capitale fédérale somalienne, où des témoins rapportent des explosions et des nuages de fumée. La police explique dans un communiqué avoir mené une opération de sécurité de grande envergure contre des miliciens lourdement armés, miliciens liés à l'ancien Premier ministre Hassan Ali Khayre, qui a affirmé hier avoir été victime d'une attaque des forces gouvernementales. La Somalie en pleine crise ouverte depuis 2 semaines, alors que le président Hassan Cheikh Mohamud a décidé de se maintenir aux affaires, et ce malgré la fin de son mandat.
1: La pêche au calamar vire au cauchemar, alerte les défenseurs de l'environnement.
6: Une pêche effrénée, Andréane, pour garnir les étals des marchés européens, qui raffolent des calamars à la romaine et autres encornés, sauf que les conditions de pêche sont extrêmement destructrices pour l'environnement et induisent même des violations des droits de l'homme, comme du travail forcé ou encore des violences envers les équipages. Voilà les conclusions choc du rapport de l'ONG, la Fondation pour la Justice Environnementale, et ce après 5 ans d'enquête, qui incrimine principalement les navires chinois dominateurs dans le secteur, Jeanne Richard.
12: La Fondation pour la justice environnementale s'est focalisée sur 3 zones de pêche en haute mer, sur le pourtour de l'Amérique latine et au large de la péninsule arabique. Elles fournissent près de 60% des captures de calamars dans le monde, le tout sans aucune régulation ni contrôle réel, selon Dominique Thompson, auteur du rapport.
13: Les bateaux de pavillon chinois sont dominants dans ces 3 zones de pêche, mais il y a aussi des navires taïwanais et sud-coréens. Et globalement, toutes les flottes grossissent.
12: En 2023, presque 3 millions de tonnes de calamars ont été pêchées dans le monde. L'Union européenne en est le premier consommateur. Les calamars sont surtout pêchés la nuit, attirés à la surface par de puissantes lumières par des bateaux-usines.
13: Plus de la moitié des bateaux sur lesquels nous avons enquêté chassaient aussi le requin. Ils coupent les ailerons alors que le requin est encore en vie. Et un peu moins de la moitié des bateaux pêchaient de grandes espèces vulnérables. On parle de lions de mer, de dauphins, de requins-baleines, de tortues et de bien d'autres espèces. Et bien sûr, on documente une surpêche massive des calamars eux-mêmes.
12: Les centaines de membres d'équipage interrogés par l'ONG témoignent aussi des conditions de vie à bord. Passeports confisqués, coûts, privation de nourriture, des maladies non soignées, des violences et du travail forcé pendant des mois, voire des années en mer, sans contact avec la terre ferme.
6: Jeanne Richard, du service environnement de RFI.
1: Enfin, à 1 semaine du mondial, Martin, la France se teste face à la Côte d'Ivoire.
6: Un choc alléchant entre les vice-champions du monde et les éléphants, champions d'Afrique 2024. Avant de lancer leur Coupe du Monde face au Sénégal, les Bleus auront affaire à une opposition de choix, de quoi voir ce qu'ils ont dans le moteur, qui sont cités parmi les favoris de la compétition. Cédric d'Oliveira.
14: C'est une étape.
15: Après 14 ans et 6 grandes compétitions en tant que sélectionneur, Didier Deschamps connaît ses moments par cœur. Ses matchs pour lancer la rutilante machine bleue vers la Coupe du Monde. Mais la saison vient à peine de se terminer, notamment pour les 5 joueurs du PSG, vainqueurs de la Ligue des Champions. Alors il le sait, il va devoir s'adapter pour en faire souffler quelques-uns.
16: Match amical, enfin de préparation. Donc ça fait de la gestion.
14: je serai amené à répartir le temps de jeu aussi, même si ça va peut-être à l'encontre de l'expression collective, mais c'est le moment de le faire.
15: Ce sera donc une équipe de France remaniée qui fera face aux éléphants d'Emers Faé, mais elle va devoir déjà confirmer ce que tout le monde ou presque pense d'elle. Elle sera l'un des épouvantails du mondial et Jules Koundé, l'un des cadres des Bleus, en a bien conscience.
16: Bien évidemment, on sait qu'on est une équipe avec de la qualité et qu'il y a beaucoup de gens qui nous voient comme un des favoris. On a aussi beaucoup d'ambition, mais il faut aborder les choses, chaque nouvelle compétition, avec beaucoup d'humilité, parce qu'on sait à quel point c'est difficile d'aller loin dans des compétitions.
15: Sérieux ou indolent, on verra quel visage vont adopter les Bleus du capitaine Kylian Mbappé face au vainqueur de la CAN 2024. Le premier pas vers un chemin qui doit les mener dans leur rêve le 19 juillet en finale du Mondial à New York. Cédric de Oliveira, Nantes, RFI.
6: Et France-Côte d'Ivoire, ce sera donc à Nantes ce soir à 19h10, temps universel. La France qui débutera sa compétition le 16 juin prochain face au Sénégal, deux jours après les éléphants de Côte d'Ivoire qui débutent contre l'Équateur et qui espèrent passer le premier tour pour la toute première fois de leur histoire.
0: C'était le journal de Radio France Internationale. Merci d'être avec nous. 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On jette un coup d'œil aux prévisions météo de ce jeudi, Wendy.
17: Oui, pour aujourd'hui, le ciel sera plutôt voilé en ce début de journée, puis la météo devrait se dégrader cet après-midi avec de légères averses éparses qui seront attendues en fin de journée jusqu'en début de soirée. Pour le vent, il sera plutôt faible à modéré ce matin et se renforcera cet après-midi en moyenne à 20 km/h.
0: Et les températures maximales ?
17: Les températures maximales iront jusqu'à 23 degrés à Agde. On peut compter pour Bédarieux et Lodève 19 degrés, Clermont-l'Hérault et Saint-André de Sangonis 21, Montagnac 7, Montpellier et Béziers 22 degrés.
0: Et aujourd'hui, le 4 juin, c'est la journée internationale des enfants victimes innocentes de l'agression.
17: Oui, et on rappelle en cette journée qu'un ouvrage est paru cette année, un ouvrage qui vient rappeler l'importance de la lutte contre les violences faites aux enfants. Les yeux bleus de mon père, un récit autobiographique publié aux éditions L'Écharpe d'Iris et écrit par l'héroltesse Delphine Guidoni. Un ouvrage dans lequel cette habitante de Puisserguier, victime de violences jusqu'à ses 11 ans, libère sa parole pour évoquer l'inceste, le silence et la reconstruction. Dans un monde où les actes de pédophilie, d'inceste et de féminicide sont encore autant de sujets tabous, ce témoignage en 13 chapitres pose des mots sur des mots qui rongent toute une vie. Un ouvrage qui s'inscrit dans un nécessaire travail de sensibilisation et de prévention face aux violences intrafamiliales et qui participe à la libération de la parole des victimes.
0: On peut rappeler le titre de cet ouvrage ?
17: Les yeux bleus de mon père, publié aux éditions L'Écharpe d'Iris par Delphine Guidoni.
0: Merci Wendy. Et puis côté éphéméride, pour les natifs du 4 juin, on a le chanteur Antoine, auteur, compositeur et navigateur français. Né le 4 juin 1944, figure emblématique de la chanson contestataire des années 60, il s'est imposé avec un style qui mêle humour, liberté de ton et esprit d'aventure. On se souvient de ce titre de 1966, Les Élucubrations.

0: Les élucubrations d'Antoine, et ce titre donc de 1966, c'est un festival qui se déroule du côté de Juvignac ce week-end, Wendy.
1: Ce week-end, ce sera le festival 34 degrés, le samedi 5 et le dimanche 6 juin, dédié aux arts de la rue, un festival qui propose une programmation variée mêlant street art, spectacle, concerts et théâtre dans une ambiance conviviale et accessible à tous. L'événement est entièrement gratuit et s'adresse aussi bien aux familles qu'aux amateurs de culture et de découvertes artistiques. Il est organisé en partenariat avec Mama Sound, La Friche Mimi, L'Ateline et Créatures Créatrices, avec la participation d'associations locales de Juvignac.
0: Est-ce qu'on aurait des horaires pour ce festival sur les journaux? Il n'y a pas d'horaire? Est-ce que ce serait top? Alors, il s'appelle 34 degrés, le festival.
1: Le festival s'appelle 34
0: Alors,
1: degrés.
0: Imagine si ce jour-là, sur ces deux jours, s'il faisait 34 degrés, et si, par exemple, la manifestation, c'est 18h34 qui débute. Voilà,
1: on n'a pas d'indication sur l'horaire.
0: Merci Wendy, 9h passées de, non pas 34 minutes, mais 22 minutes. La suite, c'est avec un titre de Julianne Marley. Cet artiste est né le 4 juin 1975 à Londres. Vous imaginez qu'avec son nom, donc, il est fils d'eux. Et oui, il est chanteur, auteur, compositeur, producteur et humanitaire britannique-jamaïcain. Fils de la légende du reggae Bob Marley. Il perpétue l'héritage musical et spirituel de son père tout en affirmant son propre style qui fusionne reggae, roots, jazz, soul et influence électronique. En 2024, il a remporté le Grammy Award du meilleur album reggae pour Colors of Royal. On écoute Julianne Marley avec Les Mégots, titre de 2015.

0: Les Migos à l'instant avec Juliane Marley. Et c'est un camion qui va venir du côté de Villeverac et 7, un camion très spécial, Wendy.
1: Et oui, du 12 au 17 juin prochain, le camion L'Aventure du Vivant fera étape en Occitanie pour faire découvrir les formations et les métiers du vivant. À travers des animations immersives de la réalité virtuelle et des rencontres avec des professionnels, il accompagnera les jeunes, les familles et les personnes en reconversion dans leurs orientations. Ce camion sera donc à Villeverac et à 7, du vendredi 12 au dimanche 14 juin à Villeverac, place du marché aux raisins, de 10h à 19h et de 10h à 17h pour le dimanche. À 7, ce sera du lundi 15 au mercredi 17 juin au parking de la gare, de 9h à 18h.
0: Le camion donc l'aventure du vivant, qui fait sa tournée en Occitanie. Il y a tout juste 32 ans aujourd'hui, c'était le 4 juin 1994, nous quittait Derek Lakenby, guitariste britannique, surtout connu comme membre fondateur et principal guitariste du groupe Herman's Hermits, figure marquante de l'invasion britannique des années 60. Invasion musicale, il contribua à plusieurs succès internationaux du groupe et reste actif donc jusqu'à sa mort prématurée donc le 4 juin 1994. On écoute ce célébrissime titre No Milk Today 1966, c'est avec Herman's Hermits.

No Milk Today avec le groupe Hermans Hermit, et un petit clin d'œil à cet artiste qui nous quittait il y a tout juste 32 ans aujourd'hui, cet artiste qui s'appelait Derek Lakenby, un membre important, figure marquante de ce groupe. Il est 9h passé de 31 minutes. Tout à l'heure, à 10h, vous retrouverez l'émission Musique. Et puis à 11h, ce sera Cinérama, proposé par Vincent Pourageau. Et c'est un programme musical qui vous est proposé d'ici là. Il débute avec Big Bad ou Voodoo Daddy, avec Big Time Operator. Voilà, j'entendais que Wendy revienne pour me dire au revoir, mais je pense qu'elle est en train de se préparer un petit café du côté de la cuisine. Voilà, on la salue. Wendy qui est en stage actuellement chez nous, donc pendant 4 semaines. Et qu'on retrouvera là également la semaine prochaine, 9h passées de 31 minutes. Big Bag, Voodoo Daddy, Big Time Operator, c'est le titre. Je vous souhaite une très belle journée.

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1: On n'a pas le temps d'en profiter. On n'a pas le temps d'apprendre à ouvrir une portière d'une voiture. On achète un autre modèle, la portière ne s'ouvre plus de la même façon.
2: Le citoyen est traité comme un débile et il est content d'être traité comme un débile.
1: Il y avait un livre du temps de Montaigne, la Boétie, traité de la servitude volontaire. Ils aiment être l'esclave. Effectivement, c'est moins dur physiquement d'être l'esclave d'un portable que de Staline ou de Hitler. Si ça leur plaît, mais il ne faut pas qu'ils se plaignent. Faut pas vous plaindre, c'est toi qui as voulu ça.

un bien cordial et bien musical salut à chacune et à chacun d'entre vous qui nous faites l'amitié d'être à l'écoute d'une des trois fréquences de Radio Pays d'Hérault et RPH Sud, le 89, le 96.7 et le 102.9. Vous avez maintenant rendez-vous avec Mozik et je vous propose une balade tranquille sur les chemins de la chanson francophone, comme c'est le cas tous les 15 jours, les premiers et troisième jeudi de chaque mois. L'émission d'aujourd'hui, les étapes de la balade que je vous ai préparée, va nous permettre de retrouver un certain nombre de chanteurs, d'expressions françaises bien sûr, qui sont déjà connus, qui sont déjà dans le circuit. Mais également, pour profiter de cette avant-dernière émission de la saison, j'ai souhaité remettre à l'honneur un certain nombre d'artistes locaux, auteurs, compositeurs, interprètes souvent eux-mêmes, qui ont accepté de passer quelques instants en votre compagnie et en notre compagnie dans les studios de Montagnac. Et j'ai pris dans les enregistrements des émissions qui leur a été consacré, j'ai pris des extraits, en particulier des chansons à eux qu'ils interprétaient à live dans nos studios. Pour commencer, la première chanson que je vous propose d'écouter, c'est Guyot, qui va nous interpréter une chanson qui a pour titre « Le chat ». Alors, j'ai découvert Guyot tout à fait dernièrement, alors que ce monsieur a déjà eu une carrière importante, puisqu'il a commencé sa carrière d'auteur-compositeur-interprète en 2013. Il a déjà sorti un certain nombre d'albums, il n'y a pas de problème. Il a fait les premières parties de Francis Cabrel, d'Émilie Loiseau ou de Juliette. Pour dire les étapes qui ont été celles de sa carrière et pour souligner les apprentissages qu'il a fait tout à fait au début de celle-ci, il a évidemment participé aux rencontres d'Astafor. On dit de lui qu'il a un style folk et poétique et qu'il construit depuis plusieurs années une œuvre sensible et profondément humaine. Ses textes sont particulièrement ciselés. Il a une voix chaleureuse et un regard attentif sur notre époque. Et il s'inscrit dans la lignée des grands artisans de la chanson française contemporaine. Guyot, le chat.

Flavia Pérez, à l'occasion de la sortie de son album Fleur de Bitume, était venue nous voir pour nous le présenter. J'ai retiré de l'enregistrement qui existe de cette émission qui lui était consacrée une chanson, Un poète, sais-tu, Flavia.

0: Ghislain N. Explique qu'il explore depuis quelques 10 ans la musicalité de la parole et des mélodies qu'il épouse. Il oscille, toujours suivant ses explications, entre prose et poésie, livre et disque, scène et onde. J'ai retenu la chanson « Danser sous les bombes » que je vous propose d'écouter maintenant.
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1: À l'occasion de la sortie d'une de leurs chansons, nous avons reçu dans nos studios le groupe DEC, le groupe de rock pissénois DEC. J'ai choisi donc la chanson qu'ils étaient venus nous présenter et qu'ils mettaient sur les différents réseaux. C'est pas la classe, c'est le titre de cette chanson.

Émilie Béat nous a rendu plusieurs fois visite dans nos studios de Montagnac et nous lui avons consacré deux émissions, toujours avec le même plaisir de la recevoir pour l'écouter chanter des chansons qu'elle reprend ou des chansons qu'elle a écrites et composées. Émilie Béat, le titre de la chanson, ce que je vous propose d'écouter maintenant, c'est « Pause ».

Écouter les chansons d'Émilie Lebea, c'est se donner l'occasion de goûter et partager des mots minutieusement choisis, des textes pudiques et délicats, des musiques élégantes, une interprétation tout en nuances, servie par une voix parfaitement maîtrisée. Vous pouvez retrouver toutes ces émissions de musique, si vous souhaitez retrouver les artistes qui ont été nos invités, bien sûr, sur le site rphfm.org, dans l'onglet « Musique ». Après Émilie Lebea, je vous propose de retrouver quelqu'un qui est en train de faire sa place dans la chanson française. Il a pour nom Sam Sauvage. Le titre de la chanson, c'est « Les gens qui dansent ». C'est une captation en live aux Victoires de la Musique de 2026.

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J'adore.

choisir une chanson de Bartleby pour l'inscrire dans une programmation musicale d'émission radio, c'est toujours un challenge, pour la simple et bonne raison qu'on a envie de les faire figurer toutes. J'ai pourtant dû arrêter mon choix sur une chanson qui figure dans son EP « L'amour réaliste » et qui a pour titre « C'est pas comme si ». Bartleby.

0: Bon, c'est comme ça.
1: Des informations glanées ici ou là donnent à penser que Bartleby va sortir de façon très très proche un CD. Et déjà, nous lui lançons l'invitation à venir nous le présenter sur les trois fréquences de Radio Pays d'Hérault et RPH Sud dans une prochaine émission de musique. Cette émission pourra être programmée, sera programmée à partir de la rentrée de septembre. Alors, nous étions donc là avec M. Bartleby. Maintenant, nous allons rejoindre le groupe Swanky Long Legs qui abrite en son sein Émilie que l'on retrouvera un peu plus tard. Je vous propose d'écouter une captation faite à l'occasion d'un concert donné sur la butte du château de Pézenas. Swanky Long Legs.

Vous avez bien sûr reconnu la chanteuse des Swanky Long Legs, c'est Émilie, la Bissénoise, qui propose également à son public deux autres spectacles, un sur les chansons frivoles et un autre sur Nougaro, et je suis sûr qu'elle doit bien en avoir un troisième en préparation. Voilà, donc Émilie est venue nous voir à plusieurs reprises, c'est toujours avec plaisir que nous passons une émission musique en sa compagnie. Alors, la chanson suivante, ou ce que je vais vous proposer maintenant, diffère assez profondément de ce que j'ai l'habitude de programmer dans l'émission musique. Ben, il se trouve que j'ai reçu, il y a quelque temps, un jeune lycéen qui a révélé à la veille de passer son bac quelques aspects de son vécu dans le monde d'aujourd'hui. Il nous a expliqué sa passion pour la musique, pour l'écriture. Il a fait état de son goût pour le rap. Il a dévoilé enfin comment il fabrique des sons, comment, sous le pseudo TDAM, il les diffuse sur les plateformes pour qu'il rencontre un auditoire. L'échange que j'avais eu avec Titouan fut un moment agréable, empreint de spontanéité, de sincérité, et qui a porté témoignage, ce moment, d'une démarche artistique qui s'annonce prometteuse. Je vous propose de retrouver maintenant Titouan TDAM dans un morceau qu'il a lui-même écrit, composé et réalisé. Titouan.

Voilà, j'avais retenu de cette rencontre que Titouan, par ailleurs TDAM, avait produit un certain nombre de choses intéressantes que je vous avais donné l'occasion de découvrir sans doute, ou de retrouver. Et c'est bien avec le sentiment qu'il en avait encore sous la pédale que j'avais conclu l'émission. Voilà. Alors, TDAM, c'est fait. Maintenant, nous allons passer à Oliver Pope et nous allons écouter la chanson Kawa. C'était en mai dernier, je recevais trois des quatre membres du groupe, Oliver, Chris et Cathy. Il manquait le batteur du groupe qui n'avait pu se libérer au moment de l'enregistrement de l'émission. Voilà, c'est un groupe qui a sorti un EP de 7 titres et que vous pouvez trouver bien sûr sur tous les réseaux et toutes les plateformes. Alors, leur intention, c'est partager auprès d'un large public régional un répertoire de compositions originales en français, dont les thèmes, souvent exposés de manière poétique, varient autour de l'amour, de la vie ou bien d'un imaginaire fantastique. La mélodie et le rythme restent la clé du travail de composition du groupe, permettant par effet induit l'adhésion du public à la démarche de partage. Ainsi, une autre rencontre se fait. Telles sont les intentions du groupe Oliver Pope, Kawa.

C'était donc le groupe Piste Noire Oliver Pop qui nous interprétait Kawa. Depuis le mois de mai, leur disque est sur leur EP, 7 titres, et est inscrit sur toutes les plateformes. Vous pouvez l'écouter et vous découvrirez de très jolies chansons. C'est maintenant vers Thierry Rioux que je me tourne. Il va nous interpréter sa chanson Le Vent Tourne. Thierry Rioux. Les auditrices et les auditeurs de Radio Pays des Raux, branchés sur le 89, le 96.7 ou le 102.9 le connaissent bien. Il est l'animateur sur ces trois fréquences d'Onda Jazz. C'est aussi un musicien. Il écrit et compose des musiques et des textes qu'il met en chanson, donc, et c'est une de ces chansons que nous allons écouter. Maintenant, Le Vent Tourne, Thierry Rioux.

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0: nous volent notre or. Elles sont là, matamores, soudées en esclaves, à la vie, à la mort, mais surtout à la mort.
1: Ce sont des amis fidèles de Radio Pays des Raux et RPH Sud et nous avons toujours beaucoup de plaisir de les accueillir dans nos studios. Ce fut le cas à plusieurs reprises et c'est d'une des émissions que nous avons faites avec eux que j'ai extrait ce que je vous propose d'écouter maintenant. Il s'agit bien sûr de Samuel Covell et Nicolas Delrox, son complice.
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2026-2027. Vous pouvez réécouter l'émission ou réécouter les musiques de l'émission si vous le souhaitez. Elle sera rediffusée, l'émission, dimanche de 11h à midi. Et vous pourrez la retrouver, selon vos disponibilités, sur le site de Radio Pays d'Hérault et RPH Sud, rphfm.org. J'ai choisi de retrouver, pour la dernière chanson de ce programme, le style folk et poétique. Les textes ciselés, la voix chaleureuse et le regard attentif qu'il porte sur notre époque de Guyot. Le titre de la chanson, c'est « 10 doigts, demain », sachant que « demain » ne s'écrit pas D-E-U-X, un peu plus loin, M-A-I-N-S, mais « demain », D-E-M-A-I-N. Fort de ces explications, je vous propose de retrouver pour terminer l'émission « 10 doigts, demain ».

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11: Bonjour, Cinérama, c'est 30 minutes pour parler de cinéma. Alors on parle des films qui sont sur les écrans. On a l'habitude de jouer à des blind tests sonores et ce sera le cas cette semaine avec la filmographie de Anis Jaoui. Alors pas en tant que réalisatrice, même si elle a sorti un film qui s'appelle L'objet du délit, nous jouerons avec la filmographie d'Anis Jaoui, mais actrice. Et ça c'est un peu différent évidemment. Alors il y a des films qui étaient présentés à Cannes, c'était le cas de ce film d'Anis Jaoui que j'avais raté pendant le festival, mais il y en a un que j'ai pas raté, c'est La bataille de Gaulle, L'âge de fer d'Antonin Baudry, et je vous en parlerai dans cette émission, puis je vous parlerai aussi d'un autre film qui était lui sorti à Cannes dans Un certain regard, c'était en 2025 déjà, il sort seulement maintenant, c'est un film plutôt formidable qui s'appelle The Plague, soit La Peste. Et puis toi, Guillaume, tu as un film et il est sur les plateformes.
12: Oui, mais il était à Cannes aussi, c'est le premier film de John Travolta en tant que réalisateur, Vol de nuit pour Los Angeles.
11: Allez, on va en 1940, alors que la France s'effondre, un général choisit de refuser l'armistice et de poursuivre le combat. Depuis Londres, nous parlons de la bataille de Gaulle.
13: Dans mon métier, on demande parfois aux gens des choses bizarres.
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15: As the situation gets darker and darker, surrender now seems inevitable. Only a madman would continue this fight.
16: Le gouvernement français vous a déchu de votre nationalité et la cour martiale vous a condamné à mort.
17: Autre chose ?
11: Cette année, à Cannes, hein, il y avait plusieurs films français traitant de la Seconde Guerre mondiale. En compétition, il y avait Le Moulin, qui bon, traitait évidemment de la Résistance. Notre Salut, qui lui suivait un collabo. Et il y avait encore un film sur cette période de la Seconde Guerre mondiale, c'est La Bataille de Gaulle, L'Âge de Fer, qui lui était présenté hors compétition. Un film bien plus grand public et moins audacieux que les deux précédents, mais qui ne manque pas d'intérêt. Alors évidemment, il est question de Charles de Gaulle. Hein, comme en tout juste promu général, il refuse de voir la France capituler et encore moins collaborer. Le film éclaire ce parcours délicat du moment où il se retrouve alors quasi seul à Londres hein, jusqu'au premier succès américain. La suite, nous l'aurons plus tard dans un deuxième volet qui sortira dans un mois.
18: Partout, des réseaux sont en train de se former. Ils ont la rage au cœur. Ils veulent se battre.
19: La France n'a pas capitulé.
20: Vous n'êtes pas la France!
21: Nous sommes la France.
18: Vous?
21: Nous.
11: Ce premier volet permet, comme le suivant, de suivre le général dans son entreprise de libérer la France. Et c'est très vite hein, qu'on voit De Gaulle. Alors, sitôt décoré général, filé à Londres où la riposte s'organise, là-bas, il s'auto-déclare le représentant de la France libre. Pour une grande partie de son récit, Antonin Baudry s'attache à la biographie de Julian Jackson, un Anglais. C'est plutôt une bonne idée, hein, car ça permet aux Français de prendre un peu de distance avec l'icône politique qu'est mon général. Dans ce film, qui va jusqu'à 2h40, hein, deux récits se juxtapose. Alors il y a De Gaulle qui refuse de flancher. Dans ce récit, eh bien, on nous fait part des stratégies du général, des alliés qu'il tente de convaincre hein, à Londres, hein, nous gratifiant de nombreuses entrevues avec Winston Churchill. Il y a la difficulté de s'imposer aux yeux des Américains qui sont prêts à toutes les alliances, même les plus indignes, hein, pour arriver à leur fin. Ils n'ont pas le général en haute estime. Et face à ce récit adoubé depuis longtemps, hein, il y a un autre récit, c'est celui d'un jeune Français de 20 ans qui très vite décide de lutter comme il peut en France contre la présence allemande et la collaboration. Cette histoire donne l'occasion au réalisateur Antonin Baudry d'insuffler une veine alors quasi romantique hein, en faisant intervenir un personnage aussi féminin. Cela va jusqu'à une séquence culminante où il mêle les promesses de la lutte à celles de l'amour, les deux étant contrariés par les tirs allemands. Ce parcours a le mérite de montrer que le pays était secoué par sa jeunesse, concerné par son avenir, ce qui n'est pas nouveau mais vaut le coup d'être rappelé.
22: You chose our side, the side of freedom. You see a child attacked by savages, you'd step in.
23: La France n'est pas un enfant, Monsieur le Président. Elle a toujours continué à se battre. compte. Occuper la France, l'amputer d'un tiers.
0: Perhaps we need to talk to Roosevelt.
2: No. Anthony, we need to win this war.
11: De Gaulle a souvent le beau rôle, hein, disons qu'il ait fait le portrait d'un homme qui refuse de douter que la France puisse redevenir libre. Mais au-delà du portrait de l'homme de conviction et du stratège, le film montre également les étapes décisives comme la bataille de Bir Hakeim. Alors pour moi, ce nom a toujours été une station de métro parisienne. Et rien d'autre. Et cette séquence, eh bien, est adroitement réalisée. Elle permet de sentir en très peu de plans l'engagement de ces hommes, la stratégie déployée et la part de chance, hein, aussi qu'il faut considérer pour chaque bataille. Alors pour peu qu'on ait mal suivi nos cours d'histoire, le film permet d'éclairer l'importance à cette époque-là d'avoir des colonies pour nourrir les rangs d'une armée capable de causer du tort à l'ennemi.
23: Une seule bataille décidera de tout. Et je vous la confie.
8: À partir de mon ordre de feu, celui qui n'attaquera pas l'ennemi à chaque fois qu'il le peut sera relevé de son commandement.
23: Je n'ai pas d'autre option.
9: Je veux que le monde sache que nous sommes invaincus.
10: Nous devrons saisir.
14: J'y arriverai.
10: Ne reculons pas.
24: Nous ne nous soumettons pas.
23: Je suis seul face à l'Amérique et seul l'Amérique compte. Il se peut que je sois un obstacle à l'avenir de la France.
11: La bataille de Gaulle, film épique évidemment, traite autant d'un homme que de notre histoire et se laisse voir alors vraiment agréablement. Le choix de Simon Abkarian pour incarner le général a de quoi surprendre, hein, mais l'interprétation empreinte d'une certaine rigidité dans la posture et d'une raideur morale l'emporte. C'est un sacré changement, hein, de registre pour Antonin Baudry après son Chant du loup, hein, qui nous emmenait à bord d'un sous-marin nucléaire. Toutefois, il sait parfaitement doser le récit entre joute verbale entre De Gaulle et Churchill, enjeu et action. Voilà, c'est un film que je vous recommande, ce premier volet, hein, du film La bataille de Gaulle. Changement d'univers. En plein âge d'or de l'aviation, un jeune garçon traverse les États-Unis aux côtés de sa mère et découvre un voyage qui va marquer sa vie à jamais. Nous parlons de Vol de nuit pour Los Angeles.
25: Bah oui, c'est le film et le film est bien.
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12: John Travolta vient d'avoir une palme d'or d'honneur surprise à Cannes et c'est à l'occasion de la présentation de son premier film en tant que réalisateur que l'on peut revenir sur sa carrière. Alors John Travolta, c'est un artiste que l'on aime parfois sincèrement et qu'on aime aussi parfois sincèrement se moquer. Déjà, c'est une vraie superstar comme on n'en fait plus, hein, qui a traversé plus de 50 ans de cinéma américain, ce qui veut dire qu'il y a forcément des très hauts et des très bas. Alors bien évidemment, on se rappelle forcément d'abord de lui pour le cultissime La fièvre du samedi soir, hein, très grand film désespéré, glamourisé à tort, hein, dans l'inconscient collectif par sa bande de son disco. Toujours autour de la piste de danse, il a bien sûr Grise dans la foulée, mais pour d'autres, hein, c'est la révélation puis le génie absolu, hein, à l'œuvre chez Brian De Palma avec Carrie, puis le chef-d'œuvre qu'est Blowout, un film qui poussera Quentin Tarantino à recruter Travolta, alors en totale perte de vitesse, pour lui redonner une carrière grâce au méga carton de Pulp Fiction. Fini la chute, hein, dans les comédies pas très inspirées du style Allô Maman Ici Bébé ou l'aérobic érotico-vulgos, hein, de Perfect ou Staying Alive, et Bonjour John Woo, Barry Sonnenfeld, Terrence Malick et même Costa Gavras. Ici, hein, comme le protagoniste principal de Vol de nuit pour Los Angeles, on tutoie les cimes.
29: Embarquement immédiat.
30: Il apparut devant moi, un pur joyau de l'aviation civile. Mon premier amour.
31: Bienvenue à bord.
32: J'arrive pas à croire que je vole pour de vrai.
30: Cette expérience resterait gravée dans ma mémoire. Et me voilà à bord de cet avion pour l'un des plus longs courriers de la compagnie.
12: Hélas, hein, son implication très active dans la scientologie et sa volonté de porter à l'écran la saga de SF métaphorique ou pas de son fondateur Ron Hubbard, hein, Terre, champ de bataille, donnera l'un des films les plus drôles et fous du début du 21e siècle. Les rires sont à la hauteur, hein, du mythe stratosphérique, mais l'image qu'on en retiendra sera celle d'hommes préhistoriques qui apprendront à très peu de temps à piloter des avions de chasse pour éclater des vilains aliens. Alors ici, Travolta ne fait que produire, mais on le voit, il y a déjà des avions. Car l'autre passion de John, hein, en dehors du jeu d'acteur, bah, c'est l'aviation. Comme Bruce Dickinson, le chanteur d'Iron Maiden, hein, il est connu pour sa maîtrise absolue du pilotage et c'est donc tout naturellement, en bon auteur qu'il s'est tourné vers ce sujet pour sa première réalisation. Alors Propeller One Way Night Coach, traduit chez nous par un plus clair mais plus générique Vol de nuit pour Los Angeles, est tout simplement un panégyrique dressé à l'aviation, hein, celle qui a bercé ses jeunes années et l'a fait rêver. Alors j'ai bien dit auteur, hein, car il aurait pu s'intituler John Travolta le film. John Travolta produit, un film écrit par John Travolta d'après le roman de John Travolta. La réalisation réalisation est confiée à John Travolta, hein, qui accompagne le spectateur via une voix off et s'offre un tout petit rôle décisif à la toute fin du film. Ah, et si vous n'aviez pas remarqué sa fille Ella Bleu Travolta dans le rôle de l'hôtesse de l'air Doris et sa sœur Margaret Travolta dans celui d'une passagère, vous les verrez ainsi que toute leur famille, les Travolta hein, donc, remercie un par un en début de générique de fin. La famille s'envoie en l'air, on vous le dit.
32: Le voilà, vol de nuit pour Los Angeles, avec plusieurs escales à Pittsburgh, Chicago, Kansas City, Denver et Los Angeles.
30: Je ne pouvais pas imaginer que la vie fût plus belle. Le soleil brillait et je mangeais un hot dog à 960 km/h.
32: Le déjeuner est prêt. On appelle ça un cordon bleu.
1: Maman, j'aime pas trop ça. Je peux avoir un autre hot dog ?
32: Waouh, c'est génial !
30: Et génial, ça l'était.
12: Ce qui est sûr, c'est que John Travolta se livre tout entier et sans aucun filtre à sa vision délicieusement vintage que lui offre cette histoire. Et ça commence directement par un générique de début en animation qui rappelle celui du « Attrape-moi si tu peux » de Steven Spielberg, cherchant lui aussi à encapsuler une époque à travers les yeux quelque peu coquins de son protagoniste principal. L'action commence le soir du 28 décembre 1962 à l'aéroport d'Idlewild à New York. En plein âge d'or donc de l'aviation, Jeff, un jeune passionné d'aéronautique, s'envole à côté de sa mère pour en aller sans retour vers Hollywood en traversant tous les États-Unis. Alors ce qui n'aurait pu n'être qu'un simple vol devient le voyage d'une vie et la confirmation d'une passion et, au-delà de ça, d'une vocation. Alors entre les plats servis à bord, l'attention des hôtesses, des escales imprévues, les voyageurs hauts en couleur et un passage marquant par la première classe, l'aventure réserve des moments magiques, surprenants, marquant le destin du jeune garçon à tout jamais. Jeune garçon qui est bien évidemment un jeune Travolta, un romancé, qui nous livre ses souvenirs d'enfance et de jeunesse.
30: Jeune homme que voici qui est né pour voler.
3: Installez-vous et profitez du voyage.
12: Le côté nier, voire l'échec artistique annoncé ici et là de la part de l'immense majorité de la critique n'est pas très important en fin de compte. Malgré ses faux pas, Travolta est un artiste immense qui a su habiter et habiller de nombreuses performances marquantes au cours de ses plus de 50 années de carrière et il avait tout à fait le droit de s'abandonner dans quelque chose qu'il aime et cette fois-ci sans idéologie douteuse. Alors quand un film respire autant l'amour, il est absolument inutile de revêtir un quelconque cynisme car c'est une balade doucereuse dans la main d'un passionné. Et c'est aussi pour ça qu'on aime le cinéma quand il revient à sa notion principale, l'émotion. Et même si le film ne vole pas forcément bien haut, il atteint néanmoins sa destination, le cœur.
11: Et pour voir la famille Travolta, donc, il faut se brancher sur Apple TV+. Dans les coulisses d'une production de Les Noces de Figaro, une accusation d'agression sexuelle fait vaciller toute la création. Nous parlons du dernier film d'Agnès Jaoui qui va nous donner l'occasion de jouer un blind test et puis même d'entendre la réalisatrice et actrice.
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6: C'est les noces. C'est joyeux. Ça doit être léger. Ça doit chuchoter. Ça. Et puis après, ça explose.
7: Tu avais fait tes premières noces avec moi il y a 30 ans.
6: 30 ans déjà, oh mon Dieu.
11: Après la mort de Jean-Pierre Bacri en 2021, Agnès Jaoui a continué de prendre des rôles au cinéma, mais n'avait plus rien réalisé depuis Place Publique. La voilà qui revient avec L'Objet du délit, un film de troupe qui nous fait plonger dans l'univers rare au cinéma de l'opéra. Un milieu qui n'est pas inconnu pour Agnès Jaoui, car elle a été metteuse en scène de 3 opéras, dont récemment encore Don Giovanni de Mozart. Il est précisément question de Mozart dans cet Objet du délit, car nous assistons à la production des Noces de Figaro. Il s'agit d'une grosse production à la tête des musiciens, chef d'orchestre réputé mozartien, Igor, joué par Daniel Auteuil. Et puis dans les têtes d'affiche, il y a aussi la cantatrice Anna, jouée par Jaoui, le ténor Piazzoni, qu'il ne faut pas faire attendre. Mais pour la mise en scène, eh bien c'est Mirabelle, une égérie de la mode, qui est en charge de faire bouger les chanteurs. C'est sa première mise en scène. Ce qu'elle veut obtenir, c'est transmettre la déconstruction du patriarcat, car elle estime que Mozart, comme Beaumarchais, était féministe avant l'heure.
13: Enfin, vraiment toute nouvelle aventure pour moi, parce que c'est ma première mise en scène.
15: Vous assurez le poste de première assistante.
13: Moi, je sais pas, là, si je...
15: Il faut bien une première fois, en tout cas, c'est ce que je me suis dit à moi-même. Hein, Samir, elle est capable.
16: Oh, bah, moi...
13: Ah,
16: bah
13: oui. Je sais pas.
15: Bah oui, c'est la première fois pour tout le monde, c'est parfait. C'est parfait, c'est la preuve que ça va bien se passer.
11: Vous savez ce qu'est l'amour, mesdames, voyez si je l'ai dans le cœur. C'est ce passage de Chérubin que chantent les candidats à cet opéra dans la séquence d'introduction. Une manière habile de nous faire entrer dans ce monde de l'art lyrique qui est défini comme élitiste. Entre 40 et 180 euros la place d'opéra, tout le monde n'est pas spectateur. C'est une mise en scène chorale que choisit Jaoui pour accompagner cette écriture qui s'intéresse alors autant au premier rôle qu'au second et même aux techniciens ou administrateurs. Le rôle de chacun est trouvé, les derniers financements grappillés, mais lors des répétition sur le décor dans le sud de la France, eh bien, un moment devient problématique pour une comédienne. Elle accuse le ténor Piazzoni, qui n'a eu de cesse de prendre tout le monde de haut, d'avoir eu la main bien trop baladeuse lors de la séduction de Suzanne. Nous, spectateurs, remarquons la gêne de la chanteuse, mais celle du geste qui est précisément celui écrit par Beaumarchais. Mais comme Piazzoni a aussi fait des remarques sur le quota, car le rôle de Chérubin a été pris par une chanteuse noire, son compte est bon. Il a beau se défendre en disant que cette scène a toujours été jouée comme ça, et la metteuse en scène, eh bien, elle regrette de ne pas avoir mis en place de safe space, soit avoir demandé de respecter la distance entre les deux corps, eh bien, il est voté son renvoi. Mais celui-ci aura de lourdes conséquences sur la suite, et ce nœud dramatique est celui du film sur lequel plane dès le début MeToo, puisqu'une cantatrice italienne révèle de jeter le nom de 10 personnes qui l'ont abusé sexuellement dans le milieu, ce qui est un running gag d'inquiétude pour le chef d'orchestre joué par Daniel Auteuil, parce qu'il se demande à chaque fois, eh bien, quand est-ce que cette liste va sortir et s'il est dedans.
0: Stop là, stop, stop.
2: Arrête de hurler, Cora.
0: Mais c'est toi qui hurles.
8: C'est juste pour qu'on voit la sororité de la scène.
16: Bon, on va pas y passer une heure ici.
17: Elle n'y connaît rien. C'est le principe à opérer des fleurs, plein des gens connus qui n'y connaissent rien.
18: Je me stresse. J'aime pas quand on me touche.
19: C'est-à-dire?
18: Non, rien.
19: Vas-y.
11: Les discussions qui importent sur ce qui s'est passé sur le plateau sont bien orchestrées par Jaoui. Lors d'une assemblée générale improvisée, il y a les boomers, héritiers d'une certaine tradition de la main aux fesses, et les woke, ou la génération Z, qui ont questionné les rapports humains depuis MeToo. Il y a aussi ceux qui sont entre les deux, incapables de trancher. Cette troupe est à l'image de la société. Chacun parle et il est parfois difficile de s'écouter. On entend alors les propos des féministes radicales, mais on attend aussi moins d'emballement. Il y a toujours cette question qui revient. Ce que j'ai fait dans le passé sous d'autres mœurs, en suis-je vraiment responsable? Et puis plus largement, quand il s'agit de création, il faut se demander quoi faire de certaines œuvres qui portent en elles la domination du patriarcat ou l'inégalité entre les sexes. Dans le film, la mise en scène est on ne peut plus grossière puisqu'il y a des phallus géants sur scène, des pièces de décor qui auront leur importance.
20: C'est la situation aussi agressée.
21: Ça m'étonne pas de lui.
22: Ah bah voilà.
26: Mirabel veut inscrire dans la mise en scène une image forte du patriarcat.
28: Donc il en faut deux en plus.
31: Et deux, et puis c'est quoi?
33: Deux bites! Elle veut plus de bites!
34: Si vous voulez bien vous adosser à la colonne de gauche, par exemple.
35: Vous voulez que je caresse la colonne?
11: Alors, si elle caresse la colonne, c'est évidemment la colonne qui ressemble à un phallus. L'objet du délit vaut autant pour son sujet, comment traiter une œuvre à l'ère post-MeToo, que pour son portrait d'une troupe dont le but reste de faire naître un spectacle de manière collective. Et c'est cette force-là qui prédomine dans le film d'Agnès Jaoui, après que toutes les questions aient été exposées. Il en ressort une sorte de joie, peut-être aussi que c'est la fiction qui a repris le dessus et que la réalité qui brasse toutes ces questions a pu être mise en suspens. On rit finalement dans ce film qui est plein de générosité, c'est le terme souvent qu'on dit quand les choses sont aussi bien faites. Nous allons entendre Agnès Jaoui, la réalisatrice. J'ai eu le plaisir, alors non pas de lui parler de L'objet du délit, son film, mais pour lui parler mise en scène de l'opéra Don Giovanni de Mozart, mais je lui avais posé quand même une petite question sur son film, on l'écoute.
36: Oui, ça permet de continuer à vivre avec Mozart, éventuellement faire connaître à d'autres des gens plus néophytes, ça me permet de travailler avec mes amis chanteurs et ça c'est une joie. C'est un thème que je trouve intéressant sur comment ça rebat les cartes, sur justement de le mettre aussi en perspective avec une pièce qui dénonce le droit de cuissage, l'agression sexuelle aussi du puissant vis-à-vis des faibles. Pas des faibles, des inférieurs hiérarchiques, etc. Et qui et ça permet de voir où on en est. De façon générale, la question du féminisme m'intéresse beaucoup.
11: Voilà, c'était Agnès Jaoui qui nous parlait de L'objet du délit. Ça nous donne l'occasion de jouer un blind test, alors non pas autour de ses films, les films qu'elle a réalisés, mais de Agnès Jaoui en tant qu'actrice. Elle en a tourné alors une trentaine de longs métrages, quand même, depuis les années 80. 5 extraits, il faut trouver trouver le titre, premier extrait, ça va être facile.
1: Bonsoir. Bonsoir, on peut manger quelque chose ?
2: Oui. Tenez, vous avez tout ce qu'il y a là, à partir de là. Tu me reconnais pas ?
1: Non, non.
2: C'est pas grave.
1: Mademoiselle, je vais prendre un mixte jambon-fromage, finalement.
2: D'accord.
1: Mais on se connaît d'où exactement ? Excusez-moi, hein, mais je...
2: C'est aucune importance. On a juste couché ensemble.
1: On a couché ensemble
2: Oui, mais il y a longtemps. Je me suis coupé les cheveux depuis. Puis on était bourrés tous les deux, certainement.
1: Non, mais c'est quand même incroyable que je m'en souvienne pas. Donc.
2: C'est pas grave. Ça arrive. Plus souvent aux garçons, mais ça arrive. C'est normal, on n'est pas constitué physiquement pareil. C'est pas la même action, c'est pas la même implication. Donc, laisse tomber.
11: Alors, c'est trouvé.
3: C'est Le goût des autres.
11: Oui, film de 2000, donc, qu'elle a coécrit avec Jean-Pierre Bacri, un chef d'entreprise tombe amoureux d'une comédienne qui lui donne des cours d'anglais, demande que tout oppose se rencontre entre préjugés sociaux et quête de reconnaissance. 4 Césars, dont celui du meilleur film et meilleur scénario original, et 3,8 millions d'entrées en France. Deuxième extrait de ce blind test, nous cherchons un film avec Agnès Jaoui en tant qu'actrice.
9: Elle est cloîtrée chez elle, tu vois. Si elle pouvait passer chez Castro...
10: Chez Castro ?
9: Elle sort presque jamais. Elle a tellement peur de se faire expulser.
10: Et tu dis qu'elle est afghane ?
9: Voilà.
10: Ouais, c'est hyper émouvant comme histoire. Mais celle-là, comme des milliers d'autres.
9: Ça veut dire qu'il faudrait rien faire ?
10: Putain, j'ai pas dit ça, Hélène, commence pas.
9: J'adore quand t'es condescendante comme ça avec moi. Attends, ça me rappelle papa.
10: On va repartir là-dessus, là ?
9: Non, je repars sur rien du tout, c'est un sujet qui me tient à cœur.
10: Bon, et tu veux donc ?
9: Est-ce que je t'ai dit ?
10: Qu'elle passe chez Castro ?
9: Voilà.
10: Non, mais sans déconner, Hélène.
9: Quoi ?
10: Tu la vois l'émission, tu vois bien les gens qu'on invite. Tu veux me dire le rapport avec ton afghane ?
9: Ben, il n'est pas toujours obligé d'inviter les mêmes gens. C'est toujours la même chose. Qui couche avec qui a dit quoi de qui ? Il peut lever le débat, c'est pas interdit. Si on éduque les gens, ils apprécient à la fin.
10: Mais arrête avec cette théorie à la con de si on leur donnait autre chose, ils regarderaient autre chose. Quand on leur donne autre chose, ils regardent pas. Les émissions intéressantes, c'est tellement intéressant que personne les regarde.
11: Je trouve ça très bien écrit. Encore une fois, c'est du Bacri Jaoui. C'est Place Publique de 2018.
3: Ah, j'ai pas vu.
11: Ah oui, lors d'une fête dans une maison de campagne, amis artistes et célébrités voient leur certitude vaciller. Une comédie douce amère sur l'image que l'on renvoie aux autres. 535 000 entrées en France pour ce film. Allez, encore un extrait, il faut trouver le titre.
10: C'est pas possible de se complaire à chaque fois dans cette noirceur, dans ce défaitisme. Si encore t'avais écrit 15 livres, mais t'en as écrit 2, alors oui, tu dis n'importe quoi. En plus, ces deux livres, ils existent. Hein. T'as eu d'excellentes critiques.
12: Une bonne critique.
10: Non, t'en as pas eu qu'une. Enfin bon, y a plein de gens qui ont aimé ce que t'as écrit. T'as un troisième livre qui va sortir, c'est plutôt une belle perspective.
12: Je le trouve nul.
10: Hein ?
12: Je le trouve nul.
10: Je le trouve nul ? Est-ce que j'ai dit une chose pareille ? J'ai dit que je trouvais le ton un peu plus léger. Tu te rends compte comme tu déformes les choses ?
11: Alors, ça n'a pas été trouvé ici dans les studios. Film de 2004, une jeune femme complexée cherche désespérément le regard de son père, un écrivain célèbre et égocentrique. Et autour d'elle, chacun tente de trouver sa place et d'être enfin entendu. Encore le César du meilleur scénario original. Et c'est le film Comme une image. Allez, encore un extrait.
14: Alors ?
10: Quoi ?
14: Qu'est-ce que vous en dites ?
10: De quoi ?
14: Ben, de l'appartement.
10: Bah, il est bien, non, mais il est très bien.
21: Les baisers dans le cou, les caresses un peu partout,
22: mon Dieu.
21: Les babous, les drapous,
22: oui.
21: Et le reste dans ma grande
22: prison. Aimez-vous un homme fou?
21: Ça dépend.
22: Absolument fou de vous.
21: Et comment?
22: J'en peux plus.
21: Moi non plus.
22: J'ai foutu.
21: Qu'attends-tu?
22: Mais le reste.
10: Et bien plus qu'on est d'accord, on est d'accord. Et même plus encore, et ne pensons plus qu'à nous, les gens s'en foutent. Elle viendra plus là maintenant. Je vais peut-être y aller, moi.
14: On peut l'attendre encore un peu.
11: Alors, ça a été trouvé ?
3: Oui, si on connaît la chanson dans l'araignée.
11: Oui, film de 1997. Alors pourquoi j'ai mis ce film en avant ? Eh bien, c'est parce que Agnès Jaoui a remporté le César du meilleur second rôle féminin à ce moment-là, 2,6 millions d'entrées pour ce film avec des histoires d'amour et des malentendus sentimentaux qui s'entrecroisent dans le Paris des années 90. Et les personnages expriment leur émotion en reprenant de célèbres chansons françaises.
3: Mais justement, ce qui est intéressant, c'est le fait qu'ils ne reprennent pas vraiment. Ce sont littéralement les chansons d'époque. C'est un parti pris assez audacieux parce que d'habitude, on a l'habitude des comédies musicales où on reprend littéralement les chants, mais c'est les acteurs qui chantent ou les doublures. Là, c'est
11: la version originale. Ouais. Oui, tout à fait. Allez, dernier extrait de ce blind test.
0: Je voulais te voir pour te parler, mais je sais pas, t'as pas le temps, là.
4: Mais si, vas-y, dis-moi.
0: Je sais pas, là, comme ça, on peut pas...
4: Je peux te rappeler dans 5 minutes, hein? Je te rappelle. Vas-y, je t'écoute.
0: C'est à propos d'un documentaire. Parce qu'en ce moment, je travaille avec un reporter, enfin, un documentariste.
4: Toi, tu travailles avec un reporter? Tu travailles pas dans un restaurant ou dans un hôtel?
0: Dans un hôtel, je suis réceptionniste dans un hôtel. Mais je fais ça pour vivre, c'est pas une vocation. À côté de ça, je fais des petits films depuis
4: pour... Ah, tu fais des petits films? Mais c'est bien, ça. Quel rapport avec moi?
0: C'est une série de films sur les femmes qui ont réussi.
4: Les femmes qui ont réussi? C'est ridicule.
0: Voilà. Et on pense à toi.
11: Alors, ça n'a pas été trouvé.
3: Non, j'ai reconnu Jamel, mais...
11: Eh oui. Grand copain de Jean-Pierre Bacri, c'est Parlez-moi de la pluie, film de 2008. Une femme politique revient dans sa région natale pour écrire un livre sur des femmes engagées. Ce séjour réveille souvenirs, tensions familiales et vérités enfouies. 1 million d'entrées en France pour ce film. Ainsi s'achève ce blind test consacré à la filmographie d'Agnès Jaoui. Dans un camp d'été, la rumeur d'une peste propage et fait basculer les adolescents dans un jeu où la réalité se brouille. Nous parlons de The Plague.
5: À quoi sommes-nous confrontés ?
6: Cinérama.
7: C'est quoi ça ? Une blague ou quoi ?
11: En 2025, au Festival de Cannes, était présenté The Plague, soit la peste, film remarquable de l'américain Charlie Pollinger, qui n'a rien récolté sur la croisette, mais reparti du Festival de Deauville 2025 avec le grand prix, celui de la critique. Reste plus que les spectateurs à convaincre. The Plague fait partie de ces films très réussis sur l'adolescence, un exercice finalement toujours délicat, car c'est un adulte qui organise le récit, et c'est celui de Ben qui intègre un stage de water polo. Tout le monde se connaît, il doit s'intégrer, il est témoin d'un jeu cruel à l'encontre d'un des stagiaires qui est marginalisé, son eczéma se transformant pour les pré-ados en peste. À mesure que le film avance, il se demande si cette peste dont est affublé le souffre-douleur n'est pas réelle.
8: First day in camp, pretty good.
13: No, yeah,
8: good. No, this whole thing could be a little daunting.
11: Nous voilà plongés dans un univers où les garçons ont encore des corps dans l'enfance, mais des hormones qui les font exulter, tchatcher, se moquer, se jauger, tenter de prendre le pouvoir. Comme le dit Ben, tu ne peux être toi-même que si ta personnalité plaît aux autres, sinon tu n'es personne. Dans cette communauté de gamins en huis clos, le réalisateur filme les jeux de pouvoir, de domination, d'exclusion, en plaçant son personnage principal face à ses choix. Lui ne mange pas de viande et est enclin à prendre la défense des opprimés, si bien que Ben se lie à Ellie, donc celui qui est surnommé la peste, gamin vivant dans sa bulle entre puérilité et maturité un peu étrange. De quoi mettre en péril sa place dans le groupe.

0: So what's with Eli?
1: Eli's got the plague.
0: It's not funny, bro. Why are you doing this to me?
2: Portrait de groupe, immersion dans la fabrique de l'exclusion, du harcèlement, de l'humiliation. Le réalisateur se plaît aussi de suivre la vie des enfants dans ce stage de waterpolo où le sport, où les coups sont permis et où il est question de surnager devient une métaphore de cet âge de transition. La mise en scène est vraiment remarquable. Il y a la précision des situations et des dialogues. Il y a également les ralentis comme cette séquence où les filles débarquent en maillot de bain à la piscine devant des réactions alors contrastées entre hébétement et rire gêné. Un soin particulier est apporté au son qui laisse planer une atmosphère de thriller et surligne les instants clés ou dramatiques. Le casting est aussi remarquable entre le personnage de Ben tout en sensibilité et acuité tentant d'échapper à la peste, celui atteint de la peste qui a un côté, alors moi j'ai pensé vraiment à la baleine dans Full Metal Jacket, et puis Jack le blondinet, parfait meneur, manipulateur et tête à claque, très vite repérable. Autant vous dire que je vous conseille ce film The Plague de Charlie Pollinger.
3: Je vous trouve si nerveux, quelque chose ne va pas ?
4: Terminé pour aujourd'hui.
5: Pas si vite.
4: Excusez-moi encore de vous avoir dérangé.
5: Ça ne me dérange pas le moins du monde.
3: Je ne comprends pas ce que vous essayez de me dire.
0: Il lui arrive quoi, elle ?
6: Au revoir.
5: Pardon ?
3: J'espère que nous aurons le plaisir de vous revoir.
6: De vous revoir.
3: De vous revoir.
4: Oui, ça ne fait aucun doute.
5: Ça ne servirait à rien de le nier. Le nier.
7: Merci.
2: La semaine prochaine, Guillaume, toi, tu vas aller voir...
8: Je vais tenter Scary Movie, le sixième renouveau, apparemment.
2: Ouais, bah, bon courage. Et moi, je vous parlerai du dernier Quentin Dupieux, Le Vertige. À la semaine prochaine.
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1: Merci de rester à l'écoute de RFI, les midi à Paris, 10h en temps universel. Le journal, c'est tout de suite avec vous, Candice Mazot-Tomasic, bonjour.
2: Bonjour Caroline Paré, bonjour à toutes et à tous. Et à la une de cette édition, l'intensification de la riposte ukrainienne face aux frappes russes. Nouveau regain de tension entre les deux belligérants au moment où l'Union européenne décide d'ouvrir la voie à une reprise des négociations sur une possible adhésion de l'Ukraine. Nous serons à Bruxelles dans un instant. Au sommaire également, cette autre guerre au Moyen-Orient, les bombardements israéliens continuent de s'abattre sur le Liban malgré l'accord de cessez-le-feu conclu la nuit dernière entre l'État hébreu et Beyrouth. Un casque bleu de la FINUL, la force intérimaire de l'ONU sur place, a été tué. Elle était une opposante acharnée à la République islamique exilée en France depuis 1994. L'autrice franco-iranienne Marjan Satrapi s'est éteinte à l'âge de 56 ans. On l'a appris aujourd'hui via son entourage. Elle s'était fait mondialement connaître pour sa BD puis son film Persepolis. Et puis du football, à la fin de ce journal, France-Côte d'Ivoire, c'est l'affiche du match de préparation de la Coupe du Monde. Ce soir, ça se passe à

0: Nantes à une semaine du début de la compétition. La riposte ukrainienne aux frappes russes s'intensifie encore. Ce jeudi, 4 morts désormais recensés en Crimée annexée après des frappes de Kiev. Bilan revu à la hausse par les autorités locales après une nuit d'affrontements entre la Russie et l'Ukraine. Un blessé et des dégâts ont été signalés dans les oblasts de Kiev, d'Odessa et de Soumy. Et d'après l'armée ukrainienne, près de 300 drones russes et un missile balistique ont été lancés. C'est dans ce contexte d'escalade que l'Ukraine, elle, se rapproche progressivement d'une possible adhésion à l'Union européenne. Bruxelles a en tout cas ouvert la voie à la reprise formelle des négociations sur ce dossier. Adhésion jusqu'ici bloquée par le veto hongrois de Viktor Orban, sauf que le Premier ministre a dû céder sa place à Peter Madiar. Un premier feu vert et une étape symbolique importante, Pierre Benazé.
1: L'Union européenne a entamé le processus d'ouverture d'un groupe de chapitres de négociation avec l'Ukraine. La Moldavie est aussi concernée car sa candidature à l'adhésion à l'UE est strictement liée à celle de l'Ukraine. La décision a été prise par les 27 ambassadeurs de l'Union à Bruxelles, mais c'est en réalité une conséquence directe de la levée du veto hongrois. Plus tôt dans la journée, le gouvernement du nouveau Premier ministre, Peter Modior, annonçait un accord avec le gouvernement ukrainien pour la protection des droits de la minorité hongroise de Transcarpathie, l'oblast le plus occidental de l'Ukraine. Depuis l'invasion russe de 2022, Viktor Orban avait fait du sort de cette minorité un cheval de bataille et un prétexte pour mettre son veto à la candidature ukrainienne. Le gouvernement de Peter Modior veut en outre donner des gages à l'Union qui lui a promis le dégel de 16 milliards d'euros de fonds européens. Mis à part l'ouverture d'une conférence intergouvernementale en juin 2025, rien n'avait progressé dans la candidature d'adhésion de l'Ukraine ouverte il y a 4 ans. Pierre Benazet, Bruxelles. RFI.
0: Des discussions diplomatiques alors que le front militaire, on l'évoquait, reste particulièrement tendu. Hier, des drones ukrainiens ont touché des sites énergétiques et militaires à Saint-Pétersbourg. Une attaque le jour de l'ouverture du traditionnel forum économique rassemblant de nombreux responsables russes et étrangers dans la deuxième ville de Russie. Le Kremlin a promis des réponses systématiques à ces frappes. Continuer ou pas de faire des affaires en Russie malgré la guerre, c'est le dilemme auquel sont confrontés depuis plus de 4 ans maintenant les entreprises étrangères dans le pays, à l'image de Total qui a choisi de se désengager d'un projet russe de gaz naturel liquéfié sous sanction des États-Unis. Il s'appelle Arctic LNG 2. Le président Vladimir Poutine a ainsi autorisé le groupe pétrolier français à vendre ses 10% de participation à une filiale de l'entreprise russe Novatek. Et pour le spécialiste du secteur gazier Thierry Bross, c'est bien la preuve que Total est contraint de choisir entre ses investissements en Russie et ses achats de gaz aux États-Unis. On l'écoute.
2: Total est aujourd'hui devenu le plus gros acheteur de gaz naturel liquéfié américain. Et je pense que c'était ça le problème de Total. Le problème de Total, c'est que vous ne pouvez pas être le plus gros client des Américains et de l'autre côté avoir un projet qui est sous sanction américaine. Donc je crois que c'est ça la solution qu'a utilisée Total, c'est de se dire finalement, Arctic LNG 2, ça produit assez peu, c'est sous sanction, ça peut me poser plus de problèmes que ça va me rapporter jamais d'argent, donc je préfère finalement le laisser tomber.
3: Sachant que Total ne quitte pas Yamal.
2: Yamal n'est pas sous sanction américaine. Mais c'est une question que Total devra se poser sur Yamal comme BP sur Rosneft.
0: Il y a mal donc un autre projet gazier russe, vous venez d'entendre Thierry Bross au micro de Claire Fage. RFI 13h05 à Beyrouth, où l'on a appris la mort d'un casque bleu de l'ONU au Liban. Le sergent-chef serbe Milovan Jovanovic a succombé à ses blessures dans un hôpital de la capitale après avoir été touché par des obus de mortier près de Marjeyoun, dans le sud du pays. La FINUL, la force intérimaire des Nations Unies à laquelle il appartenait, dit avoir ouvert une enquête. Et de son côté, l'armée israélienne poursuit, elle, ses frappes dans le sud Liban, malgré le cessez-le-feu conclu la nuit dernière entre l'État hébreu et Beyrouth à Washington. Et puis entre Iraniens et Américains non plus, la résolution du conflit semble encore lointaine pour le guide suprême. La guerre menée par Israël et les États-Unis en Iran est un revers cuisant pour les deux alliés. C'est ce qu'a indiqué Mojtaba Khamenei dans un message écrit. Elle avait dénoncé le régime des mollahs en racontant son enfance iranienne dans son roman graphique Persepolis. L'autrice franco-iranienne Marjane Satrapi s'est éteinte à l'âge de 56 ans. Elle était exilée en France depuis 1994. Bonjour Sophie Dorlotin.
4: Bonjour Candice, bonjour à tous.
0: Et selon le communiqué que ses proches ont transmis à l'AFP, Marjane Satrapi est morte de chagrin un peu plus d'un an après le décès de son mari, le producteur et scénariste Mathias Ripa.
4: Chevelure noire de jais, regard souligné de kohl, sourcils marqués et lèvres dessinées d'un rouge éclatant, Marjane Satrapi peignait des femmes à son image. Née en 1969 à Téhéran, elle est donc enfant quand la révolution islamique remet en cause les libertés, voile les femmes et les écarte de la vie publique. Elle a 14 ans quand ses parents l'envoient en Europe. Elle s'installe en France pour suivre des études artistiques et découvre la bande dessinée en côtoyant de futurs auteurs reconnus comme David B., Johan Sfar ou Christophe Blain. Il l'encourage à raconter ses souvenirs d'enfant frondeuse, ce qu'elle fera dans Persepolis, roman graphique publié en 4 tomes au début des années 2000. Succès critique et public, ce récit autobiographique en noir et blanc, rempli d'anecdotes mais aussi d'humour, lui apporte la reconnaissance internationale. Elle l'adapte au cinéma en 2007 avec Vincent Paronneau et dédie le prix du jury remporté au Festival de Cannes à tous les Iraniens. Infatigable adversaire du régime de Téhéran, elle avait refusé l'an dernier la Légion d'honneur française pour dénoncer, selon ses mots, l'attitude hypocrite de la France vis-à-vis de l'Iran.
0: Sophie Torlotin du service culture de RFI, merci beaucoup. Et réaction à l'instant du président français Emmanuel Macron. Il salue une immense artiste qui avait transformé une enfance iranienne en fable universelle. Je vous le disais en titre, c'est l'heure du test pour l'équipe de France de football à une semaine du premier sifflet du mondial sur le continent américain. Les Bleus affrontent ce soir la Côte d'Ivoire pour un match de préparation, un choc entre les vice-champions du monde et les éléphants, champions d'Afrique 2024, qui promet du beau jeu, Cédric de Oliveira.
5: C'est une étape.
6: Après 14 ans et 6 grandes compétitions en tant que sélectionneur, Didier Deschamps connaît ces moments par cœur. Ces matchs pour lancer la rutilante machine bleue vers la Coupe du Monde. Mais la saison vient à peine de se terminer, notamment pour les 5 joueurs du PSG, vainqueurs de la Ligue des Champions. Alors il le sait, il va devoir s'adapter pour en faire souffler quelques-uns.
5: Match amical, enfin de préparation. Donc ça fait de la gestion. Je serai amené à répartir le temps de jeu aussi, même si ça va peut-être à l'encontre de l'expression collective, mais c'est le moment de le faire.
6: Ce sera donc une équipe de France remaniée qui fera face aux éléphants d'Emers Faé, mais elle va devoir déjà confirmer ce que tout le monde ou presque pense d'elle. Elle sera l'un des épouvantails du mondial. Et Jules Koundé, l'un des cadres des Bleus, en a bien conscience.
7: Bien évidemment, on sait qu'on est une équipe avec de la qualité et qu'il y a beaucoup de gens qui nous voient comme un des favoris. On a aussi beaucoup d'ambition. Mais il faut aborder les choses, chaque nouvelle compétition, avec beaucoup d'humilité, parce qu'on sait à quel point c'est difficile d'aller loin dans des compétitions.
6: Sérieux ou indolent, on verra quel visage vont adopter les Bleus du capitaine Kylian Mbappé face au vainqueur de la CAN 2024. Le premier pas vers un chemin qui doit les mener dans leur rêve le 19 juillet en finale du Mondial à New York. Cédric de Oliveira, Nantes, RFI.
0: France-Côte d'Ivoire, c'est ce soir à Nantes à 19h, temps universel. La France qui débutera, on rappelle, sa compétition le 16 juin. Ça sera face au Sénégal 2 jours après les éléphants, donc qui débutent eux contre l'Équateur et qui espèrent passer le premier tour pour la première fois de leur histoire. La Coupe du Monde, pour la première fois à 48 équipes, débutera elle le 11 juin dans une semaine par le match d'ouverture entre le Mexique, l'un des pays organisateurs, et l'Afrique du Sud. C'est la fin de ce journal. Merci d'être avec nous sur la Radio du Monde. Le prochain point sur l'actualité internationale, c'est dans une cinquantaine de minutes sur RFI et puis à suivre sur la Radio du Monde. 8 milliards de voisins.

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2: Née en 2020 à Firminy dans la Loire, l'association Aplouf Aqua pour tous est une association sportive et inclusive dédiée à la natation adaptée pour des personnes en situation de handicap, notamment autour du trouble du spectre autistique. Si elle se développe depuis 6 ans, c'est grâce à l'engagement bénévole de ses membres, dont Wari, maître nageur diplômé, qui donne de son temps plusieurs heures par semaine pour accompagner les enfants de Aplouf Aqua pour tous. Rencontre avec ce maître nageur bénévole. D'ailleurs, pourquoi cette association existe ?
3: Pourquoi ? Parce qu'il y a une énorme demande sur l'apprentissage de la natation pour des enfants porteurs de handicap, notamment sur l'autisme. Sur l'association Aplouf, je m'occupe des petits. Donc on est au petit bassin, on fait des aménagements de bassin, mais on laisse l'enfant libre de faire ce qu'il a envie. S'il veut faire du toboggan pendant toute la séance, on le laisse faire du toboggan. Après, il va voir ce qui se passe ailleurs sur les autres ateliers.
2: Cet engagement bénévole, d'où il vient pour vous ?
3: Ah ben moi, ça fait maintenant 16-17 ans que je m'occupe d'enfants atteints de troubles autistiques. J'ai créé une section sur le club nautique de Londaine au Chambon. Pareil, on avait mis en place jardin aquatique et groupe compétition. C'est une continuité parce qu'on avait une énorme demande et on ne pouvait pas répondre à tout le monde. Et c'est le cas encore aujourd'hui où les places sont très chères.
2: Sur cette idée de proposer de la compétition, de la paranatation adaptée, hein, c'est le terme exact. Qu'est-ce que l'on va chercher chez ces sportifs ?
3: On va dire que les compétitions, c'est la carotte. Enfin, pour eux, quand ils partent en compétition, c'est un moment de détente où ils vont, entre guillemets, se mesurer à d'autres enfants, mais il n'y a pas de but de résultat. Moi, le seul but que j'ai, c'est que l'enfant termine sa course, qu'il n'abandonne pas. C'est vraiment le seul objectif. On ne travaille pas avec des chronomètres. L'objectif, c'est que l'enfant termine sa course parce qu'il s'est engagé. Voilà.
2: La question d'aller jusqu'au bout.
3: C'est ça, de ne pas abandonner.
2: Et ça, c'est important d'aller jusqu'au bout. Vous y allez jusqu'au bout, hein, parce que vous donnez quand même pas mal d'heures dans la semaine. Expliquez-nous un peu comment on s'organise pour ces heures bénévoles.
3: Ah bah, comme tout bénévole, on a toujours un peu de temps libre. Et puis, c'est vrai que s'occuper d'enfants porteurs d'handicap, c'est vraiment très enrichissant. Et puis on y va avec plaisir. Il y a toujours un retour positif, quelle que soit la journée, même si la journée s'est mal passée, il nous redonne le sourire.
2: Alors
3: c'est énorme.
2: J'ai entendu dire que vous aviez aussi une méthode bien à vous.
3: Ouais, c'est une méthode. Enfin, c'est. Comment expliquer ça ? C'est vrai que j'ai regardé tout ce qui se faisait sur l'apprentissage au niveau des enfants autistes, et moi j'ai fait un remix de tout ça avec beaucoup de bienveillance et surtout de manière ludique.
2: Et d'ailleurs, est-ce qu'il existe une formation typique où il faut, comme vous venez de le dire, creuser, chercher, adapter ?
3: Les meilleurs formateurs, c'est les parents et les enfants.
2: C'est important aussi de flotter. Cette sensation où l'on ne on pense plus à son corps, hein, c'est ce qui se dit. Et ça permet aussi de relâcher peut-être une petite pression. Qu'est-ce que vous remarquez quand vous avez vos sportifs et que vous les entraînez ?
3: On dit toujours que les enfantistes sont dans leur bulle. Je suis un peu contredire ce truc parce que c'est pas vrai. Quand ils sont dans l'eau, les parents n'existent plus. Ils sont avec les copains ou ils font le truc à eux. Et moi, c'est ce que je dis, les premières séances aux parents, laissez-les parce que les parents ont toujours tendance, enfin, la simple protection fait que les parents gardent les enfants près d'eux. Et moi, je leur explique qu'au bout d'un moment, les gamins ne vont plus les calculer et puis ils vont faire leur truc à eux. Ils vont pouvoir construire leur motricité aquatique. Et après, moi, derrière, avec, il y a aussi ma femme Noélie qui entraîne les lundis soirs, qui casse un peu cette motricité pour l'amener sur de la natation plus dans les règles, plus dans les...
2: Plus rigoureuse, voilà, d'une manière, avec le bon geste et ça, le bon mouvement au bon moment.
3: L'autisme est un handicap invisible et tout ce qui est invisible fait peur. On n'a pas la même approche avec des enfants qui sont trisomiques ou ils sont handicapés physiques. Ça n'a rien à voir et c'est vrai que l'autisme, c'est un handicap qui fait vraiment peur et c'est là que tout le monde se trompe parce qu'on fait des choses magnifiques avec ces gamins.
2: Aplouf Aqua pour tous accueille des enfants en situation de handicap dans l'apprentissage de la natation. Une association rare pour une demande forte et malheureusement des places limitées.
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0: Zébulon, Zébulon.
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0: Je voudrais bien respirer l'air pur du bois joli, Zébulon.
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1: Et bonjour à toutes et à tous dans ce nouveau Vivre Ici. Nous allons parler de l'événement Anne Agar qui aura lieu le 6 juin. À Poëchabon, dans le cadre de Total Festum. Et pour nous en parler, nous sommes avec notre invité, Sylvain Chabot. Bonjour.
2: Bonjour. Adieu, salut à tous. Salam.
1: Adieu, salam. Alors, Anne Agar est une soirée culturelle, festive, intergénérationnelle et solidaire. Est-ce que tu peux nous en dire plus?
2: Exactement, bah c'est bien résumé. Alors, Anne Agar, c'est un rendez-vous depuis 10 ans. Ça fait 10 ans que l'association existe et qu'elle organise chaque année donc un festival. Jusqu'à présent, c'était sur la commune de Saint-Guilhem-le-Désert. Là, on est délocalisé exceptionnellement cette année sur Poëchabon. Donc, un événement qui rassemble culture, musique, culture et langue africaine et musique, culture et langue occitane, qui crée un pont entre ici et l'Afrique, au-delà de la Méditerranée, au-delà du Sahara, principalement avec le Sénégal, puisqu'on travaille avec une ville du Sénégal qui s'appelle Soum, d'où le nom des Soumiaïre. Soumia en occitan, c'est rêver, et c'est aussi ici faire le lien avec Soum et le Sénégal. Donc une programmation occitano-sénégalaise, une soirée d'Occitanie en Afrique.
1: Wow. Est-ce que tu peux nous en dire plus justement sur ces passerelles possibles entre la musique occitane et la musique africaine?
2: Bon, ben comme toute chose, tout est mouvant, tout bouge, tout se nourrit des échanges et des rencontres. Donc ce qu'on essaie de faire chaque année, c'est d'inviter un ou une artiste d'origine alors sénégalaise ou Afrique de l'Ouest principalement, et un artiste ou une artiste occitane, un groupe occitan. Et on essaye de faire en sorte que, bien sûr, la programmation matche au niveau des univers, au niveau des sensibilités. On a fait diverses programmations. Alors cette année, le 6 juin, donc à Poëchabon, il va y avoir un groupe déjà qui en lui-même fait la liaison entre l'Occitanie et l'Afrique, puisque c'est le groupe Fraire Sawa, qui est un groupe de la région de Narbonne qui mélange et qui mêle de façon naturelle, j'allais dire, la musique à danser, la musique festive maghrébine, principalement marocaine, et la musique festive occitane. Donc déjà, dès le départ, on a cette feste qui est à la fois fête marocaine et fête occitane. Et puis ensuite, en seconde partie, on a donc un groupe, un artiste sénégalais qui s'appelle Lass, qui va porter donc la musique sénégalaise actuelle et le wolof.
1: Ok, comment vous les avez découverts aussi, ce groupe-là?
2: Alors ça, c'est des groupes que l'on écoute, ce sont des rencontres. Alors chaque année, il y a des artistes qui viennent se produire, qui nous glissent aussi des mots à l'oreille. On essaie de créer un réseau. Voilà, une année, on avait fait une soirée principalement féminine avec des artistes féminines occitanes et sénégalaises, par exemple. Et puis, on avait eu d'autres liens. Bon, là, ça fait plusieurs années qu'on essaie de le faire venir. Ça n'avait pas pu se faire pour des raisons d'agenda et de budget. Donc là, on est vraiment heureux de l'accueillir cette année à Poëchabon.
1: Et vous-même, vous avez fait des échanges avec le Sénégal, c'est-à-dire que vous avez pu aussi participer, organiser des concerts là-bas?
2: Alors, organiser des concerts là-bas, non, mais les échanges concrets, ils se font régulièrement, puisqu'en fait, l'idée de l'association, c'est de, lorsqu'on arrive à dégager des bénéfices sur les événements que l'on organise, il y a une partie des bénéfices qui va sur un fonds que l'on a appelé solidaire, c'est-à-dire qu'une partie de l'argent permet de financer des projets au Sénégal, voilà, et principalement à Soum, bien sûr, puisqu'on est en lien avec cette ville. Donc sur les fonds, les bénéfices qui sont dégagés, on arrive à financer des projets, notamment au collège-lycée de Soum. On aide à la création de classes, à amener du matériel. Alors il y a une classe qui a été construite dans cet établissement scolaire à Soum, qui porte le nom de l'association, les Soumiaïre, et donc qui est le résultat de ces années d'échange et de travail. Et puis on essaye aussi de créer des liens avec le scolaire. On a des ateliers avec des classes et ici en Occitanie, dans la vallée de l'Hérault, on accompagne des professeurs aussi dans des échanges avec le Sénégal et autour. En fait, ce qu'on en essaye de faire, c'est de montrer que ce que l'on peut apprendre du Sénégal, c'est que c'est un pays multiculturel. Il y a de nombreuses langues au Sénégal. Je ne dis pas qu'il n'y a pas des problèmes entre des langues dominées et des langues dominantes, mais il y a une variété linguistique. Et en fait, nous aussi, on a ici une variété linguistique. On a aussi des problématiques linguistiques et on essaie de mettre ça en miroir.
1: Ah ouais, non, ça c'est beau de savoir en plus que la culture occitane s'ouvre autant et s'exporte aussi, quoi.
2: Et oui, rejoint ce... Et en fait, de leur côté, ils sont sensibles aussi à ça parce qu'ils découvrent que nous aussi on a différentes langues. Bon, la région de Soum, c'est une région sérère. Ils parlent la langue sérère, qui est une des langues du Sénégal, mais qui n'est pas le wolof ni le français, hein, qui sont un petit peu en haut de l'affiche. Donc c'est une langue, on pourrait dire, entre guillemets, minorisée, un petit peu comme l'occitan. Donc on aime bien le rappeler et faire ce lien-là. Et d'ailleurs, le nom du festival, An Nagar, vous l'aurez entendu, c'est pas un nom à sonorité occitane, c'est un nom sérère qui désigne un lieu de la région de Soum, qui est un lieu de rendez-vous, de rassemblement. Et on veut que ce soit donc une soirée qui rassemble.
1: Ah oui, donc il y a une sorte de même combat pour conserver ses langues, conserver son langage aussi, qui est partagé aussi au Sénégal par rapport...
2: Et c'est ça, et surtout, j'allais dire, être attentif à la pluralité linguistique dans le monde entier, partir de chez soi, partir de ce que l'on a à côté de devant sa porte, pour se rendre compte que cette réalité-là, elle est partout présente. L'enjeu, c'est d'être confronté à l'altérité chaque jour, en fait. Et donc, qu'elle soit linguistique, culturelle, etc. Et on essaye de faire de la pédagogie en ce sens. On pense que c'est fondamental pour le monde qui est en train d'advenir.
1: Il y a l'aspect festif et ce qui est bien, c'est que vous avez aussi voulu mettre un aspect pédagogique, historique, enfin en tout cas mettre un peu du lien intellectuel, on va dire, pendant cet événement, même si bien sûr la musique est intellectuelle.
2: Oui, il connaît la
1: donc, avec donc une table ronde.
2: Oui, alors voilà, c'est un peu la nouveauté, mais c'était aussi pour fêter les 10 ans de cet événement. On s'est dit comment le porter un petit peu différemment cette année. Alors on a dû se déplacer physiquement à Péchabon, puisque le lieu où l'on organise à Saint-Guilhem-le-Désert, il était pris par des travaux. Donc on a été magnifiquement accueilli par la mairie de Péchabon. On est content d'aller au stade de foot pour réaliser cet événement donc le 6 juin. Et on a un petit peu changé l'ordre des choses, c'est-à-dire qu'on a décidé d'ouvrir cette fois-ci par un temps d'échange. C'est pour ça qu'on a parlé de table ronde. Donc à 18h, alors on l'a annoncé à 17h30. Venez pour 17h30, ça se mettra en route. Une table ronde donc qui va être un moment de parole avec 3 invités. Donc il y aura des bénévoles d'SOS Méditerranée, notamment le pôle événementiel d'SOS Méditerranée qui est présent sur le lieu, qui sera là pour témoigner de la migration aujourd'hui et de la solidarité et du travail qu'effectue cette association. Il y aura un historien, Philippe Martel, qui était donc historien à l'université de Montpellier, Paul Valéry, spécialiste de l'espace occitan et des migrations qui constituent cet espace, qui constituent cette langue et cette culture aussi. Donc on va avoir ce regard-là. Ça sera intéressant aussi depuis Péchabon, depuis un village languedocien, de se rappeler aussi que ce village est le fruit de migrations antérieures. Et puis on aura un artiste, un dessinateur que vous connaissez sûrement, qui s'appelle Aurel, qui a sorti donc un livre qui s'appelle Méditerranée aux éditions Futuropolis. Il était aussi l'auteur du film animé Giuseppe, qui parle aussi de migration dans un certain sens. Et donc il vient nous parler, Aurel, de son rapport comme dessinateur aux migrations, à la Méditerranée, à l'Occitanie. Donc on va essayer de faire dialoguer ces 3 personnes-là autour de cette question, de cette vaste question de Méditerranée, Occitanie, migration.
1: Oui, un gros big up à tous les bénévoles des associations telles que SOS Méditerranée qui sont témoins et qui font face à de la détresse humaine, de la sauvagerie, des tragédies au quotidien. Et je sais que c'est lourd pour le moral, pour le moral, pour l'énergie de vivre. Quoi.
2: Voilà, et puis qui ont aussi ce côté témoignage. Alors là, ils viennent pour l'aspect témoignage. Et c'est important qu'ils aient des lieux, justement, pour que leurs paroles soient entendues, pour qu'ils aient un stand, pour qu'ils puissent montrer leur travail. Nous, ce qu'on veut ici, ce qu'on veut cette soirée-là, c'est que ce soit une grande fête, un grand moment convivial, puisqu'il va y avoir le repas, le yassa poulet que l'on va partager, il va y avoir la musique que l'on va partager, il va y avoir des histoires un peu dures aussi, mais aussi des histoires belles, puisque OSS Méditerranée, c'est aussi l'histoire de gens qui tendent la main et qui aident et qui sauvent. Donc il y a tout cet aspect-là, il y a tous les ingrédients pour passer une belle sérade.
1: Oui, et ces moments d'émotion aussi font partie après du plaisir justement de se retrouver ensemble et d'être là où on est.
2: Voilà, et puis souvent, quand on parle de migration, et SOS Méditerranée le sait, souvent on a l'impression que c'est loin de nous, que c'est où on ne veut pas forcément regarder, parce que c'est vrai que c'est troublant, cette mer qui est si belle, si liée au plaisir et qui est aussi malheureusement ce cimetière de migrants. Eh bien, en fait, la migration, on est tous liés de très proches, en fait. Et c'est quelque chose qui nous touche à tous. On est tous le produit, quelque part, de déplacements humains depuis toujours. Et donc, c'est vraiment cette idée-là qu'on veut mener ce soir-là. Et puis, surtout, montrer que de tout ça naît des choses magnifiques telles que la musique. La musique et la danse qui vont guider cette soirée et qui sont le résultat, fort heureusement, de ces mouvements de ces échanges linguistiques, culturels, etc.
1: Oui, à sortir des sentiers battus, des débats justement sur l'immigration, voilà, qui ne volent pas très haut.
2: Et ouais, et puis essayer d'aborder les choses sereinement, naturellement, sans se prendre trop la tête non plus. Hein. L'idée, c'est vraiment de montrer que c'est naturel, que ça nous constitue et qu'il faut vivre avec ça et vivre bien avec ça. Voilà. Et puis, rappeler aussi, tu parlais de ces bénévoles d'SOS Méditerranée. Dédicace et big up aussi à tous les bénévoles qui nous permettent de réaliser l'événement, parce que sans eux, on ne pourrait pas porter cet événement-là. Surtout que cette année, il y a beaucoup de travail puisqu'on est sur un stade de foot qui est nu, donc il faut tout apporter. Donc, ça sera aussi grâce aux bras des bénévoles que vous pourrez passer cette belle soirée.
1: Et justement, par rapport à l'association Les Soumières, est-ce qu'il y a un profil pour venir? C'est qui les bénévoles qui vous rejoignent dans cette association et qui œuvrent avec vous pour voilà. proposer de telles...
2: Il n'y a pas de profil type, hein, tout le monde est les bienvenus. Alors pour la soirée, les bénévoles, on en a beaucoup, mais si vous souhaitez porter bénévole, vous avez les contacts de l'association sur il y a le Facebook de l'association Les Soumières. Vous le trouverez, je pense, sur le lien qu'on fera passer avec via la radio, ou vous trouverez sur internet. Alors, les Soumières, L-E-S, plus loin, Soumières, S-O-U-M-I-A-I-R-E-S, Soumières, mais qu'on prononce Soumières en occitan. Et puis, bien sûr, si plus tard dans le temps long, vous voulez rejoindre l'association, adhérer à l'association, participer à d'autres événements, parce qu'on organise d'autres événements dans l'année, vous serez bel et bien les bienvenus.
1: À Saint-Guilhem, en plus, tu me...
2: L'association, le siège social est à Saint-Guilhem, le désert, mais son objectif est de créer des événements sur toute la vallée de l'Hérault, la moyenne vallée de l'Hérault.
1: Ah ouais, toujours en lien avec le Sénégal, alors ?
2: Toujours en lien avec le Sénégal, avec l'Afrique de l'Ouest plus largement, mais bien sûr que le cœur et le logo de l'association, c'est le baobab et l'olivier, voilà, deux arbres. Deux arbres qui portent aussi deux identités fortes. Effectivement, notre volonté, c'est toujours d'avoir ces deux jambes-là, hein, de marcher à cheval sur la Méditerranée.
1: Wow. Oui, je suppose en plus que vous devez avoir de très beaux témoignages. Enfin, ça doit faire aussi du bien au quotidien pour vous de recevoir, de voir aussi les conséquences de ce que vous faites concrètement. Quoi.
2: Voilà, et puis là-bas, il y a beaucoup de problématiques. J'ai parlé des problématiques linguistiques, mais on pourrait parler des problématiques écologiques, la question de l'eau, hein, qui est prégnante au Sénégal, mais qui va nous toucher nous aussi. Donc l'idée, c'est aussi de ne pas être dans une posture d'ici, on amène nous... depuis l'Occident, là-bas. L'idée, c'est quand même d'avoir ce dialogue et de montrer que, voilà... Alors, c'est sûr qu'on est dans une situation peut-être parfois plus favorisée ici, mais c'est de dépasser justement cette image-là, parce que malheureusement, on est plombé par des années de colonialisme et de relations qui sont compliquées à cause de cette histoire compliquée. Et bien justement, on essaye de faire différemment, d'aller au-delà de tout ça. Je ne dis pas qu'on y arrive toujours, mais on fait de notre mieux.
1: Oui, se méfier de son colonisateur intérieur.
2: Voilà, on a tous un colonisateur intérieur. Exactement.
1: Donc fédérer, animer le partage et l'ouverture, quoi. Et voilà, et s'ouvrir aux autres toujours.
2: Voilà, et puis bien sûr qu'on arrive à le faire grâce aux invités, grâce aux artistes que l'on fait venir. Bon, c'est sûr qu'une soirée comme celle du 6 juin à Puy-Chabon, la présence d'un dessinateur comme Aurel, par exemple, c'est fabuleux pour nous. Bon, il a quand même un regard particulier, et puis il a une histoire riche dans la bande dessinée, et puis les artistes qui sont là aussi. On arrive ensemble à faire des choses en réunissant les compétences de chacun.
1: Bien, un grand merci Sylvain Chabot.
2: Et oui. Grâce aux compétences d'RPH aussi, d'ailleurs.
1: Merci. Voilà, un petit dernier mot en occitan ou en wolof pour terminer cet entretien.
2: Je vais essayer de faire un petit mélange. Alors wolof, je ne parle pas assez bien, mais donc je disais que Annagar en serrer et en occitan Annagar Kalsap Keveng, que celui qui sait où ça se trouve qu'ils viennent. C'est ça, le sens de Annagar. Vous avez l'Oumoud des Sainte-Claire, vous avez le Sésame ouvre-toi pour venir. C'est le 6 juin à Puy-Chabon au stade de foot à partir de 17h30. Adi Oussias, salam alaikum.

0: 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Il y a 25 ans, à la chute du mur de Berlin, 50 artistes de 25 nationalités différentes partent pour une folle épopée artistique de 3 mois et 17 000 km à travers le Caucase, les Balkans et l'Europe occidentale. 19 compagnies de théâtre passent chacune commande à différents auteurs d'un texte de 7 minutes pour une scène de 1 mètre carré. Se crée un spectacle en 18 langues qui sera joué dans 20 villes, de Tbilissi à Paris. C'est leur voyage sonore que nous vous proposons maintenant.
1: Bruno Osé, bonjour. Nous allons donc partir pour une traversée de l'Europe, un voyage sonore depuis le Caucase jusqu'à Paris, l'Île-de-France, avec donc cette création sonore que tu as signée dans le cadre du tournage avec l'équipe d'Entre-deux-Prises, donc qui s'appelle Son de Soot System. Alors, est-ce que tu peux nous présenter un petit peu

0: cette réalisation sonore. Comment ça s'est passé pour toi ?
1: Eh ben, bonjour Dominique. Eh ben, effectivement, alors moi j'étais dans la troupe, j'étais le preneur du son du film de Damien Froideau, Printemps. Et je faisais partie des passagers de ce bus qui a traversé une bonne partie de l'Europe. Et en rentrant, en fin de compte, j'ai eu envie de rejeter une oreille sur le son que j'avais enregistré, les sons autour du film, parce que quand on tourne un film, on enregistre souvent pas mal de sons autour, et puis là, les oreilles étaient grandes ouvertes, parce qu'il y avait plein de choses à écouter, plein de villes traversées, etc. Et donc j'ai eu envie de rejeter une oreille sur ce matériel, pour un petit peu, en quelque sorte, prolonger le voyage, et pour aussi, si tu veux, moi j'ai vécu un peu ce voyage comme un cadeau, quoi, c'était super. Et puis j'avais envie de rendre quelque chose aussi. Donc l'idée de base c'était ça. Et puis ensuite, ça s'est fait un peu par pays. J'ai travaillé par pays. J'ai fait des petits montages. De 4-5 minutes qui retrace le voyage dans l'ordre. Et puis donc c'était à la base surtout pour les gens du bus, quoi, c'est-à-dire les comédiens, les organisateurs, les chauffeurs, et tous les gens éventuels qui nous avaient gentiment reçus. C'était vu comme un souvenir. Quoi de mieux pour évoquer le voyage et les souvenirs que le son, dont on connaît les puissances évocatrices.
0: Absolument. Et alors, quelle sorte de son on peut entendre sur cette traversée ?
1: Alors, écoute, donc, comme j'indiquais, c'est classé un peu par ville, enfin, c'est un fil, quoi, et la matière sonore, elle est, je dirais, de trois genres un peu différents. Il y a de la musique, pas mal de musique, parce que souvent, quand on était reçu quelque part, on était bien reçu. Et il y avait très souvent des musiciens qui se mêlaient à nous, soit pour un concert d'accueil, ou soit à l'issue d'un spectacle. Donc moi j'enregistrais ça souvent, et puis aussi de la musique en impro, parce qu'il y avait pas mal de musiciens dans le bus.

0: y a aussi comme matière un petit peu la vie de tous les jours, les ambiances. Moi, ce que j'aimais bien enregistrer, je trouve ça toujours très très beau, c'est les comédiens qui répètent dans les théâtres, qui font des exercices vocaux ou respiratoires, et ces sons-là se mêlent avec des sons d'installation scénique, des structures métalliques un peu plus loin qui se montent, des pas, des musiques qui traînent, etc.
1: Stop.

0: Et puis, il y a aussi des extraits de télé, quand l'un d'entre nous, surtout toi d'ailleurs, passait à la télé pour présenter le spectacle. Et puis, il y a des ambiances aussi sonores, un peu glanées au fil du voyage.
1: D'accord. Et si je te demandais quelle a été la prise de son la plus difficile ou la plus compliquée et celle qui t'a donné la meilleure surprise finalement, qu'est-ce que tu me répondrais ?
0: Pour moi, c'était tu vois, il y a 25 ans déjà, donc moi, à l'époque j'avais 25 ans, je commençais, j'avais pas beaucoup de matériel, c'était assez rudimentaire, on avait débrouillé un micro, une petite bonnette et tout ça, donc techniquement c'était pas très compliqué. Je peux te parler de souvenirs sonores assez précis si tu veux, parce que techniquement bon voilà, c'était assez simple. J'avais aussi un petit couple stéréo que je sortais à l'occasion. Mais moi, j'ai pas mal de souvenirs dans le bus, de la vie du bus, avec le micro, etc., tous les gens qui parlent et tout, ça, c'était super chouette. J'ai un beau souvenir d'un appel à la prière aussi, quand on était arrivé en Turquie, dans la zone qui avait connu un tremblement de terre, et la nuit, comme ça, un chant très très large, avec l'appel à la prière au loin, des sons qui sont assez jolis. Et oui, comme je te disais aussi, tous les moments de répétition entre les comédiens, je trouve que ça respire, il se passe des choses et tout. Je l'ai réécouté, tu vois, grâce à toi, parce que ça faisait, c'était un peu au fond d'un carton depuis des années. Et puis c'est vrai que ça marche, hein, les souvenirs, c'est super, quoi. En tout cas, voilà. Alors pour un auditeur étranger au projet, c'est peut-être moins parlant, mais quand même, je trouve que c'est une petite invitation à voyager par le son dans tous ces pays. Les instruments de musique qu'on découvre, il y a quand même des petites polyphonies géorgiennes improvisées, il y a du doudouk en Arménie, il y a des fanfares balkaniques. C'est vraiment ça emmène. En tout cas, moi, je l'ai réécouté avec plaisir. Alors, bien sûr, il y a l'émotion du souvenir, mais aussi on entend pas mal de petites choses qui attirent la curiosité.
2: Liberté !
3: Liberté !
4: Liberté, liberté, liberté.
1: Oui, et puis ça manque pas d'humour non plus, bien hein, croire un extrait où tu me taquines gentiment pendant que j'essaye de restaurer un minimum d'ordre dans ce bus. un peu en folie.
0: Écoute, c'était quand même ce bus notre lieu de vie amiral, on va dire, hein, dans lequel on se retrouvait tous régulièrement, et donc il y avait, on va dire, deux salles, deux ambiances au moins.
1: Oui.
0: Même un peu plus. Donc voilà, c'est vrai qu'il y a un moment où derrière, ça partait plutôt en musique, en rigolade et tout. Devant, c'était plus sérieux, l'organisation, la route, les problèmes diplomatiques à gérer, les coups de fil importants aux ambassades et tout. Et ouais, il y a des petits moments comme ça, effectivement, où je te taquine un peu, mais tu sais bien que c'est avec voilà quoi. Ouais, et d'ailleurs, à ce propos, le titre son de Sound System, c'est François Saint-Rémy qui l'a trouvé.
1: D'accord.
0: Qui avait fait la pochette du disque, il avait fait une belle pochette P, qui a trouvé le nom rapport à l'extrait dont tu parles, voilà.
1: Oui, où je cherchais désespérément la traduction de Sound en anglais. Je n'ai toujours pas trouvé d'ailleurs.
0: Moi non plus, j'ai toujours pas trouvé.
1: Oui, il y avait
0: les petits moments aussi d'arriver à chaque fois dans les villes où souvent le bus pénètre dans le pays et puis la compagnie qui était censée nous accueillir. Souvent, il y avait quelqu'un qui venait prendre le micro et puis faire une petite présentation en live comme dans un bus touristique de sa ville, quoi. Et c'était des chouettes moments aussi, ça.
1: Eh ben, merci beaucoup, Bruno. On va larguer les amarres, on part. C'est parti. Nani.

0: Brille la lumière qui est le regard de ton œil.
1: Voici la bandelette verte.
0: Pour que les eaux nourricières fassent tout reverdir et refleurir.
1: Voici la bandelette rouge.
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j'avais encore passé une belle journée de branleur à écumer des heures en fumant des joints. 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

j'ai fini par succomber à cette phrase très belle. 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

0: CLP, salut les PD, salut Ghislain.
1: Salut Philippe.
0: Comment vas-tu?
1: Bon écoute, ça va pas trop mal, toi?
0: Le mois de mai se passe bien?
1: Le mois de mai est très bangaranga.
0: Ah, il fallait que tu la fasses.
1: Bah okay, oui, d'accord. Forcément.
0: Très bien. Émission autour du temps et de la perception du temps. C'est ça qu'on s'était dit, hein, Ghislain.
1: Ouais. Un élément important quand même dans notre vie, le temps.
0: Ah ben oui. Après, il y a différentes façons de le percevoir.
1: Oui, il y a même plusieurs définitions. Ouais. Est-ce qu'il existe? Est-ce qu'il n'existe pas?
0: Enfin, tu vois, vaste question. Moi, je vais te proposer pour cette première émission trois expériences existentielles successives. Au travers de trois films qui proposent en fait des perceptions différentes du temps.
1: D'accord.
0: T'es prêt à jouer?
1: Allez, on essaye.
0: Alors, premier film choisi, je lance la bande-annonce et tu vas essayer de trouver ce que c'est. Je précise que la bande-annonce est en français, mais c'est un film étranger. Ok?
1: Ah, ok, d'accord.
2: Je ne serai pas là pour le journal de 10h. Demain, c'est le jour de la marmotte, je me rendrai à Punxsutawney pour notre plus ancien festival de la marmotte. Comme vous le savez tous, selon la légende, demain, le 2 février, si la marmotte voit son ombre au réveil, nous remplissons pour 6 semaines d'hiver. Alors surtout, croisez les doigts. Hein?
3: Ça a l'air très drôle. Dis-moi, je le suppose, cela fait 3 ans de suite que vous vous y rendez.
2: 4 ans. 4.
3: Merci, Phil. Dans une minute, vous retrouverez votre rubrique divertissement. Aujourd'hui, sexe et violence au cinéma. Restez avec nous.
4: Hors antenne.
3: Bon voyage à Punxsutawney.
0: Alors, Ghislain, est-ce que tu as reconnu? Ouais, c'est un peu... En français, c'est un peu...
1: C'est un peu bizarre.
0: Perturbant.
1: Oui. Ouais, c'est un
0: c'est
1: peu
0: le
1: bizarre.
0: Tout début du film.
1: C'est le tout début d'un film, et ouais. Il me semble que c'est le film avec Jim Carrey.
0: Alors, c'est pas avec Jim Carrey.
1: Ok, donc c'est pas celui auquel je pense.
0: C'est vrai?
1: Non.
0: Non, c'est avec Bill Murray.
1: Bill Murray, ok, et c'est quoi alors?
0: Un jour sans fin.
1: Non, bah alors c'est pas celui-là auquel je pensais.
0: Ok, est-ce que tu l'as vu, Un jour sans fin?
1: Eh bien, je crois pas, c'est pour ça que je peux
0: d'accord,
1: pas penser
0: bah oui,
1: à ce film, tu vois.
0: Pas, tu peux pas, hein, voilà. Alors en fait, c'est l'histoire d'un journaliste qui est assez imbu de lui-même et qui va chaque année animer une festivité, le jour de la marmotte, qui doit en fait, dans un petit village, déterminer si l'hiver sera long ou pas, voilà.
1: Selon ce que fait la marmotte.
0: Selon ce que fait la marmotte. Et en fait, le pitch du film, c'est qu'il va se retrouver en fait coincé, il va revenir.

0: vivre pendant un grand nombre de fois la même journée. Chaque matin, quand il va se réveiller, il va revivre cette journée de la marmotte.
1: Ok.
0: Voilà. Donc en fait, il est complètement coincé dans un temps circulaire et même carcéral. Voilà. Et c'est un film, en fait, c'est une comédie romantico-fantastique parce qu'il y a une histoire plus ou moins avec l'autre actrice principale du film qui joue le personnage de Rita, et c'est Andy McDowell. T'as jamais vu Un jour sans fin?
1: Eh ben, ou alors je m'en souviens pas.
0: Et en fait, c'est vraiment une expérience assez soudée dehors de comédie légère. En fait, c'est un film vraiment très intéressant sur finalement qu'est-ce qu'on devient quand le temps se fige. Le temps objectif se fige, mais quand notre temps subjectif en fait continue à se dérouler, parce que lui il garde la mémoire des journées précédentes.
1: Ah ouais.
0: Et par contre le monde qui l'entoure et toutes les personnes qui l'entourent revivent le même jour.
1: Ok, d'accord. Voilà. Et alors qu'est-ce que ça change pour lui?
0: Ah ben, pour lui c'est que en fait il se retrouve en fait prisonnier de cette même journée. Il ne sait pas comment il va pouvoir en sortir. Donc, qu'est-ce qu'il va faire de ça?
1: Oui, mais qu'est-ce qu'il en fait?
0: Eh bien, qu'est-ce qu'il en fait? C'est intéressant parce qu'il passe par différentes étapes. Il va, comme c'est quelqu'un quand même de très imbu lui-même, en fait, il va jouer dans un premier temps le côté inconséquent. Et il va provoquer les gens, les manipuler, et quelque part chercher à s'en servir à ses fins. Et puis, petit à petit, il va un peu s'épuiser là-dedans et il va finalement trouver... autre chose. Je te propose un extrait qui illustre ça. En fait, il se retrouve dans un bar avec Andy McDowell qui joue Rita. Et en fait, elle est très séduisante et il cherche en fait à avoir une histoire avec elle. On écoute.
2: Alors, est-ce qu'on a des chances de se tirer aujourd'hui?
3: La camionnette est en panne. Larry essaie de la réparer.
2: C'est bien notre veine. Je peux t'offrir un verre?
3: Si tu veux.
2: Jim Beam, glace, soda.
4: Mademoiselle?
3: Demi-vermouth on the rocks avec citron vert.
2: Est-ce qu'on a des chances de quitter la ville aujourd'hui?
3: La camionnette est en panne, Larry essaie de la réparer.
2: Oh, c'est bien notre veine. Je peux t'offrir un verre?
3: Si tu veux.
2: Demi-vermouth on the rocks avec citron vert.
4: Mademoiselle?
3: La même chose. C'est mon apéritif favori.
2: Le mien aussi. Ça me rappelle toujours Rome. Je revois le soleil qui brille sur le Vatican.
3: Bon, merci. À quoi est-ce qu'on boit?
2: À la marmotte.
3: Je ne bois qu'à la paix dans le monde.
2: Je peux t'offrir un verre?
3: Si tu veux.
2: Demi-vermouth on the rocks avec citron vert.
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3: La même chose. C'est mon apéritif favori.
2: Le mien aussi. 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
3: Bon, à quoi est-ce qu'on boit?
2: Merci. Je vais boire en priant pour la paix dans le monde.
3: Pour la paix.
2: Pour la paix. Amen.
0: Bon, est-ce que tu vois le procédé un peu?
1: Un petit peu, oui, bien sûr.
0: Voilà.
1: C'est effrayant.
0: c'est effrayant. Pour lui, c'est effrayant, effectivement. Et en fait, ce qui est intéressant, c'est que finalement, au travers de cette comédie, on voit quand même, il y a vraiment une dimension philosophique. C'est-à-dire, qu'est-ce qu'il va faire de ce temps carcéral quoi, dans lequel il est? Et bien finalement, à force, comme ça, étape après étape, il va s'épuiser un peu dans ce côté manipulation des autres, parce que finalement, il n'en tire rien.
1: Ben oui.
0: Mais quelque part, il va aller vers lui-même, parce que finalement, la seule chose... il va aller loin hein, quand même, parce qu'il va être finalement dans une sorte de désespoir. Il va se suicider plusieurs fois, différentes façons, et à chaque fois, il va se réveiller. Et en fait, cette notion de réveil successif... finalement, on peut faire une sorte de parallèle avec la notion d'éveil dans une dimension plus spirituelle, parce que petit à petit, la seule chose qu'il va trouver à faire, c'est finalement trouver une profondeur dans ce temps qui revit, et le seul espace d'évolution qu'il va trouver dans tout ça, bah, finalement, c'est lui-même.
1: C'est lui-même.
0: Et il va... Bah, expérimenter différentes choses, apprendre le piano, se renseigner sur la littérature française, puisque Rita en est fan, etc. Et finalement, il va aller vers une sorte d'existence beaucoup plus authentique. Et il va sortir même de cette dimension de séduction avec elle pour finir, qui en fait ne marche pas parce qu'elle est trop calculée. Sauf qu'avec l'authenticité qu'il va développer, l'histoire éventuellement, elle va pouvoir aboutir, avoir lieu. Exactement. Et en fait, c'est ce qui va le faire sortir de cette circularité temporelle.
1: C'est intéressant par rapport au temps, tu vois, c'est-à-dire le temps qui crée des choses factices, et quand en fait t'es dégagé du temps, tu vas vers plus d'authenticité, tu retrouves ton toi. Voilà.
0: Donc le film est vraiment passionnant pour ça. Ça, c'était la première expérience.
1: Ouais.
0: Je t'en propose une deuxième. Tu es prêt? Pareil.
1: Allez, je m'accroche.
0: Bande-annonce et devinette.
5: Prenez le temps de vous détendre un peu. Prenez le temps d'un Suntory. C'est tout? Vous êtes sûr? Parce que j'ai l'impression qu'il a parlé bien plus que ça.
6: Monsieur Bob Harris!
7: Bob!
8: Vous êtes grand star cinéma?
5: Oui, et je devrais être en train de faire un film, c'est vrai.
8: Vous connaissez la PAC?
5: La de quoi? Ah oui, le rap pack. A ring, a ding, ding.
9: Monsieur Harris, Monsieur Kazuma et Boyer. Alléchez mes bas de soie.
5: Quoi?
9: Allez, léchez mes bas.
5: Alléchez mes quoi? Et vous, vous faites quoi?
9: Mon mari est photographe, il est venu travailler. J'avais rien d'autre à faire, alors je l'ai accompagné.
5: Qu'est-ce que vous faites?
9: Je suis pas encore très sûre. Qu'est-ce que vous faites de beau ici?
5: On me donne 2 millions de dollars pour vendre un whisky. Mais je dois reconnaître que le whisky fait de l'effet. Est-ce que je peux vous confier un secret? Je pense organiser un truc pour m'évader. Faudrait qu'on arrive à s'arracher de ce bar, et ensuite de cette ville et enfin de ce pays. Alors, vous en êtes?
9: Oui, j'en suis.
5: Enchanté, moi c'est Bob.
9: Salut, Bob. J'ai l'impression que vous faites ce que les psys appellent la crise du quinquagénaire. Vous avez acheté un coupé Porsche?
5: Vous allez rire, en ce moment j'y pense.
9: La question, c'est de savoir ce que je vais bien pouvoir faire.
5: Vous trouverez un jour, à mesure qu'on apprend à se connaître, à savoir ce qu'on veut, on se laisse moins voir, on domine les choses.
9: Mais c'est vrai que vous êtes en pleine crise du quinquagénaire, hein?

0: Alors celui-là, tu l'as deviné.
1: Oui, c'est Lost in Translation,
0: yes,
1: Sofia Coppola.
0: Sofia Coppola.
1: Ok, souffle.
0: Bravo.
1: Wow.
0: Non mais c'est pas évident, en plus, la bande-annonce en français, franchement. Alors, pourquoi j'ai choisi pour moi, là, c'est un temps flottant et mélancolique.
1: Mm-hmm.
0: Tu te rappelles de l'histoire?
1: Ouais, ça fait longtemps que je l'ai vu. Hein,
0: ok. Mais... Alors, en fait, pour moi, c'est la question qu'elle peut poser, c'est que se passe-t-il quand on entre dans une sorte de faille temporelle?
1: Mm-hmm.
0: Parce que finalement, on a là les deux acteurs principaux, donc Bill Murray, encore une fois, c'est par hasard, hein, mais, et puis ben, Scarlett Johansson. Ils sont tous les deux coincés dans un hôtel type intercontinental, c'est à Tokyo. Ils sont dans une sorte de déconnexion par rapport à ce qui se passe autour d'eux. Lui, il y est pour... il tourne une publicité au Japon. Et elle, en fait, elle suit son mari. Son mari qui est photographe et qui, en fait, travaille beaucoup. Donc elle est livrée à elle-même, beaucoup coincée dans l'hôtel. Elle passe de sa chambre au bar. Et en fait, c'est comme ça qu'ils vont se rencontrer. Lui, il est dans une sorte de flottement existentiel, une sorte d'usure, crise
1: de cinquantaine.
0: Middle age. Et elle est beaucoup plus jeune et plutôt en quête d'elle-même, une jeunesse plutôt privilégiée. Hein, c'est un peu l'ultra-moderne solitude de Souchon, hein, l'un et l'autre. Et en fait, ce que je trouve passionnant dans le film, qui est souvent lu comme en fait une sorte de romance inaboutie, pour moi, ce qui se passe et ce qui se joue entre les personnages, c'est pas vraiment ça. C'est quelque chose qui est de l'ordre de l'entrée en résonance de deux personnages en fait qui ont pas forcément à se rencontrer, ils n'ont pas forcément d'atomes crochus, mm-hmm. de points communs. Et pourtant, dans cet espace de déconnexion, finalement, c'est deux personnalités qui vont connecter. Et je trouve ça passionnant.
1: Et le rapport avec le temps, alors
0: le rapport, que,
1: quel rôle il joue, ce temps?
0: C'est qu'en fait, pour moi, ce temps, ce qui est un temps suspendu, qu'on vit, pour ainsi dire, rarement, peut-être pas jamais, parce que je pense que ça nous arrive à tous, en fait, dans des moments comme ça de suspension, de quête de soi, parce que là, en fait, le contexte fait qu'ils sont l'un et l'autre un peu à l'arrêt. C'est un temps, ils sont dans un temps social qui est à l'arrêt, mm-hmm. en suspension. Et du coup, c'est ce qui permet cette rencontre et cette résonance entre deux êtres qui, ont, dans d'autres circonstances, ne se seraient jamais rencontrés. Et je parle de résonance parce que pour moi, c'est vraiment ça. Aujourd'hui, on vit des temps où on cherche toujours à... On va vite, on optimise les choses, alors que là, ils sont dans une suspension, encore une fois. Et la rencontre se fait justement mm-hmm. parce que l'un et l'autre sont dans ce temps de suspension.
1: Okay.
0: Un extrait, en fait, on va les écouter. Ils sont tous les deux dans la chambre d'hôtel et c'est le rapprochement qui se fait entre les deux personnages.
2: La première fois que je vous ai vu, vous étiez en smoking au bar. Vous aviez la grande classe. J'ai adoré le maquillage.
3: Pourtant, moi, la première fois, c'est dans l'ascenseur que je vous ai vu.
2: C'est vrai?
3: Vous vous rappelez pas?
2: C'est vrai que vous vous fondez dans la foule. Je vous ai fait la gueule?
3: Non, un beau sourire.
2: Ah oui?
3: Oui, c'était un pur accident. C'est la dernière fois que je vous ai vu sourire. Cette fois-là seulement. Oui, comme ça, mais plus grand. Encore plus? Ah, oui, peut-être. Non, non, pas tant que ça.
2: Ils inversent les R et les L ici.
3: Pour la rigolade, histoire de tout mélanger. Il faut bien qu'ils s'amusent entre eux parce qu'ils nous trouvent pas drôles du tout.
2: Faudra plus revenir. On s'amuserait jamais autant.
3: Comme vous voudrez. Et c'est vous le patron.
2: Je suis piégée. Ça s'arrange avec le temps?
3: Non. Si. Ça s'arrange.
2: Ah oui? Regardez-vous.
3: Merci. À mesure qu'on apprend à se connaître, à savoir ce qu'on veut, on se laisse moins avoir. On domine les choses.
2: Ouais. La question, c'est de savoir ce que je vais bien pouvoir faire. Voilà. J'ai d'abord pensé écrire, mais... je déteste ce que j'écris. Alors... ensuite, tu passais à la photo, mais... c'est tellement nul. Toutes les filles ont une phase où elles veulent être photographes. Ou faire du cheval. Vous voyez le genre... on prend des photos de ses pieds.
3: Vous trouverez un jour. Je suis pas trop inquiet pour vous. Continuez à écrire.
0: Est-ce que tu te souviens de cette scène?
1: Pas du tout.
0: Pas du tout. Ok.
1: J'ai que de très vagues souvenirs de
0: D'accord.
1: ce film.
0: D'accord. Il t'a intéressé, ce film, ou pas plus que ça?
1: Oui, c'est pas celui qui m'a le plus passionné
0: de Sofia Coppola.
1: Non.
0: Alors moi, je l'ai revu et en fait, c'est un film qui gagne à être vu et revu, justement, et sous cet angle de la temporalité particulière, je trouve qu'il devient beaucoup plus passionnant. Je sais pas si c'était vraiment une idée qu'elle avait au départ, mais moi je le lis quand même comme un film effectivement très très contemporain. D'ailleurs, ça m'a fait penser à un philosophe sociologue allemand qui s'appelle Hartmut Rosa, qui lui parle de ce manque de résonance qu'on a aujourd'hui dans nos rencontres. En fait. C'est une rencontre qui échappe complètement aux stéréotypes et, comme je l'ai déjà dit, qui n'aurait pas dû avoir lieu. Sauf que le contexte fait que, finalement, ces deux solitudes, à un moment, vont rentrer dans une forme d'intimité. Et parce que, comme ils sont dans une sorte d'ennui, de désœuvrement, finalement, il va y avoir une disponibilité, une présence à l'autre qui est peu commune, finalement.
1: Et qu'en plus, ils ont du temps, du coup, puisqu'ils sont dans cette bulle temporelle.
0: Et c'est pas forcément une rencontre qui a un avenir, c'est juste un temps suspendu. Et par contre, je pense que ça, on l'a tous plus ou moins vécu, des rencontres qu'on a pu avoir qui n'ont pas duré, mais qui nous ont, à un moment... peut-être qui ont interrompu une solitude, qui éventuellement derrière ont pu réorienter des choix éventuels qu'on n'avait pas encore fait, et puis qui nous ont redonné en fait un certain élan vital. Non ?
1: Oui, tout à fait.
0: Ok.
1: Oui.
0: Tu penses à quelque chose de précis ?
1: Oh, à plein de choses précises.
0: N'est-ce pas ? Voilà. Donc ça, c'était mon deuxième choix.
1: Ok. Et le troisième.
0: Et le troisième, c'est pour moi un des grands films contemporains.
1: Mm-hmm.
0: Voilà, il date précisément de 2016.
1: Ouais.
0: C'est un film que moi je trouve passionnant. Bande annonce.
4: Il y a des jours qui ont défini ton histoire au-delà de ta vie. Le jour de leur arrivée.
5: Docteur Banks, suivez-moi, je vous prie.
6: Vous êtes en tête de toutes les listes de recherche de traducteurs.
7: Ce qu'ils veulent, d'où ils viennent, c'est notre priorité.
8: Tout le monde n'est pas capable d'intégrer ce genre d'expérience.
9: On fait quoi maintenant ?
10: D'autres objets similaires ont atterri partout dans le monde.
11: Il faut que nous nous adressions aux autres sites.
12: Il faut qu'on cache cette information jusqu'à ce qu'on l'ait comprise.
13: Ça veut dire quoi ?
11: Je suis pas certaine qu'ils sachent faire la différence entre une arme et un outil. Notre langue et notre culture sont complexes.
13: Comment on peut clarifier leurs intentions ?
11: Il faut que je reparte là-haut.
14: On est peut-être à la veille d'une invasion mondiale.
11: Je sais ce que c'est.
13: Mon Dieu, à quoi elle joue ?
11: Ayez confiance en moi.
15: Oh mon Dieu.
0: Comment Comment ça, tu n'as pas vu ce film de Denis Villeneuve ?
1: Non.
0: Non ? Ok, non. Bon ben du coup je vais t'en parler et j'espère que je vais te donner l'envie de le voir. Ça s'appelle Premier Contact en français et Arrival en anglais.
1: Ouais.
0: C'est avec Amy Adams et Jeremy Renner.
1: Ok, et ça parle de quoi ?
0: Et ça parle de quoi ? Alors j'allais dire d'une invasion extraterrestre, non, mais de l'arrivée d'extraterrestres sur la Terre. En fait, ils vont arriver avec des vaisseaux incroyables, ils vont se poster à 12 différents endroits dans le monde, et toute la quête du film, c'est de savoir la raison pour laquelle, en fait, ils arrivent.
1: Okay.
0: Et il va falloir rentrer en contact avec eux, mais la question qui se pose, c'est comment on rentre en contact avec des extraterrestres qui ne parlent pas notre langue, qui n'ont pas le même vocabulaire que nous, qui n'ont pas la même façon de s'exprimer que nous. Je l'ai choisi parce que pour moi, c'est très en résonance avec le monde contemporain, encore une fois, et ça parle d'un temps que j'ai qualifié de simultané et affectif.
1: Ok, alors il faut que tu expliques un peu plus, hein.
0: Et la question que ça pose, c'est est-ce que connaître son futur, ça empêche de vivre ?
1: Wow.
0: Pourquoi ? Parce qu'en fait, voilà, je vais divulgâcher, comme disent les Québécois. Parce qu'en fait, les extraterrestres, c'est des heptapodes. Ils vont se présenter aux terriens au travers en fait d'un écran. Et le personnage principal du film, elle est scientifique. Non, elle travaille les langues. C'est une spécialiste des langues, de toutes les langues du monde et de la façon de s'exprimer. C'est une linguiste reconnue. Elle va travailler avec un scientifique et ils vont aller à la rencontre de ces extraterrestres pour essayer de comprendre la raison pour laquelle ils sont là. Et finalement, ce qui est passionnant, c'est que le fond du film, le sujet et sa forme vont se rejoindre. Ces heptapodes, ils sont petit à petit, on va comprendre qu'ils ont une forme d'écriture tout à fait particulière. Et Louise va commencer à rentrer en contact avec eux, essayer de décrypter quel est le message qu'ils nous amènent. Un extrait.

0: Louise. Je m'appelle Louise. Yann, vous voulez vous présenter ?
1: Ouais.
0: Louise.
1: Bon, viens, on s'enfuit. Faut bien mourir un jour, pas vrai ?
2: Monsieur, Bonelli enlève aussi sa combinaison étanche. Permission d'abandonner ?
3: Poursuivez la session.
4: Yann.
0: Louise.
4: Yann.
0: Vous. Qui êtes-vous ?

0: sont leurs noms. Ils ont également un nom.
1: Alors comment on va les appeler ?
0: Je sais pas.
1: Et pourquoi pas Abbott et Costello ?
2: Alors en fait, l'extrait sonore forcément donne pas toute la dimension, parce non. que sur cet écran qui les sépare, à la fin effectivement de l'extrait, ils écrivent leur nom.
3: Ok.
2: Et c'est une écriture circulaire. Parce qu'en fait, le message qu'ils viennent apporter, c'est qu'eux, ils ont une perception du temps complètement différente de la nôtre. Ils perçoivent le temps de façon simultanée, tous les temps en même
3: D'accord,
2: temps.
3: D'accord, ok.
2: Voilà. D'où cette écriture circulaire, parce que du coup, en fait, on n'est pas dans une flèche temporelle, mais ils perçoivent l'entièreté, la totalité du temps, passé, présent, futur. Et c'est en fait, c'est ce qu'ils vont transmettre à Louise, la linguiste, qui, en décryptant petit à petit leur écriture, va rentrer aussi, elle, dans cette façon de penser. C'est-à-dire que ça va modifier complètement à elle aussi sa façon de penser, ses perceptions, et même du coup sa conscience du temps.
3: Mmh.
2: Et voilà, j'en dévoile pas plus parce que j'en ai déjà dévoilé beaucoup, mais c'est un film absolument passionnant. Visuellement, il est incroyable. Il est à la fois dense, hyper maîtrisé, hyper inventif au niveau, encore une fois, du visuel. Et c'est vraiment un film que je conseille à tout le monde, parce que c'est une expérience sensorielle et philosophique qui est très, très puissante.
3: Ok, super.
2: Voilà. Et notamment, ça s'appuie sur des théories... des théories scientifiques sur le temps, et des théories aussi de linguistes. Ça parle notamment à un moment dans le film de l'hypothèse Sapir-Whorf, qui sont deux linguistes qui, a priori, ont posé l'hypothèse, qui s'avère quand même assez juste, que finalement, la structure d'une langue joue beaucoup aussi avec notre façon de penser et notre perception des choses et des autres. Voilà. Et comme je l'ai déjà dit, la forme du film rejoint en fait ce sujet, et c'est en ça qu'il est passionnant. Et surtout aussi, un des messages, c'est que se rapprocher de l'autre, chercher à le comprendre, ça te modifie aussi en profondeur.
3: Waouh, c'est beau.
2: Voilà.
3: Et ben voilà, écoute, ça fait trois films à voir ou à revoir.
2: Exactement.
3: Avec un nouvel angle. Ouais, c'est cool.
2: Ouais. Ouais. Voilà, j'aurais pu en choisir plein d'autres, parce qu'effectivement, sur des expériences temporelles différentes, il y en a plein.
3: Ouais.
2: Qu'est-ce que je peux conseiller ?
3: Eternal Sunshine of a Spotless Mind.
2: Ouais, j'y avais pensé.
3: Ouais.
2: Un film de Tarkovsky que j'aime beaucoup aussi, qui s'appelle Solaris.
3: Ouais.
2: Voilà, il y en a plein d'autres. Mais ces trois-là, voilà, c'était mon choix du jour.
3: Eh ben super, allez, à voir ou à revoir donc.
2: Ça marche. On se retrouve
3: la semaine prochaine
2: pour ton expérience du temps. Ciao.

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2: Joli, joli. Ça démarre bien tout ça. J'espère que tu vas bien, que t'as passé les premières chaleurs magnifiques et que t'es toujours branché sur RPH, Radio Pays d'Hérault. De toute façon, je sais pas ce qu'on peut écouter d'autre comme radio que celle-ci, les enfants. Voilà, en tout cas, je t'embrasse. Merci d'être là et de nous écouter, d'écouter le micro dans les étoiles. Alors, on va parler d'un sujet. C'est-à-dire qu'on était, j'étais au départ parti sur un sujet de la musique, sur les enregistrements, puisque vous allez voir la personne qui est invitée aujourd'hui. C'est une personne qui adore aussi la voix, qui participe à beaucoup de concours. Entre parenthèses, ton scène et les sélections The Voice et The Voice Kids. Il est là avec moi dans le studio, je suis très heureux. Et puis une de ces... On dit quoi? Une des personnes qui l'a fait chanter, une des personnes qui fait chanter et qui l'a enregistré, parce qu'il a un studio d'enregistrement, c'est ça?
3: C'est surtout une rencontre suite au concours.
2: Rencontre artistique. Alors on va parler de ça, mais on va parler aussi... Mais d'abord, écoutez bien.

0: What's up?
1: How's your grandma?
2: Dis-moi, baby. Tu m'appelles pas à 4h du matin pour demander des nouvelles de mémé. Bouge pas. Je vais chercher une cigarette ou quelque chose qui a la même tête.

0: Qu'est-ce qu'elle voulait savoir, ma petite île rose du Texas? Si j'avais rien oublié? Eh bien non, il a tout empaqueté. Ses petites chemises d'été, sa petite combinaison de plongée. Post-scriptum, il a aussi pris l'appareil à photographie. L'heure de mon arrivée. Tu dis rien? Le storyboard a changé?
1: Eve, listen.
0: Okay, I dig you.

0: Comment il va, ton maître nageur?
1: Comment t'as deviné?
0: Goldie, on parle bien du même acteur.
1: Oh, Eve, you gotta understand.
0: I understand. Mais ça donne à rafraîchir.

0: Voilà, Goldion, qui était évidemment la meuf d'Yves Régnier pendant un moment, puis ils ont cassé comme ça. Mais alors, à ma droite, on dirait, je vais présenter les boxeurs. À ma droite, Denis Guinebretière.
1: C'est parfaitement bien articulé.
0: Il vient d'où ton nom, s'il te plaît?
1: Alors, c'est un nom d'origine germano-celtique.
0: Voilà.
1: Mais plus précisément, de nos jours, il vient du Maine-et-Loire.
0: D'accord, parce qu'il y a beaucoup de gens qui doivent te prendre pour un ogre. Ça fait Denis Guy Nebrodière. Non, Guy Nebrodière, c'est ton nom.
1: Oui, mais ils ont raison de me prendre pour un noble. Hein.
0: T'as une noblesse quand même. Hein. Je trouve que t'as une manière... enfin, on a sympathisé comme ça, parce que je t'ai repéré comme ça au concours Tour en scène.
1: C'est la noblesse du cœur.
0: Ouais, ça fait combien de temps que tu le fais, ce parce que tu es jury là-bas. Ça fait combien de temps que tu es là?
1: Là, c'est la deuxième année consécutive. Là.
0: Ah oui, ça fait que 2 ans qu'on se connaît.
1: Ouais, ouais, ouais, mais ça passe vite. Hein.
0: Ouais, ah oui, la musique, ça passe vite. Alors, à ma droite, il est là. On parlera de ce qu'il fait tout à l'heure. Ce qu'il fait, ça s'appelle Locranc.
1: Locranc Studio, ouais.
0: Locranc Studio, ça, c'est occitan, c'est un...
1: Ouais.
0: C'est une référence occitane, ça?
1: C'est le crabe en occitan, ouais.
0: D'accord.
1: Ouais, ouais.
0: D'accord, d'accord.
1: Et comme on est à Marseillan et en Occitanie...
0: Ouais, ton studio est là-bas, ton studio d'enregistrement est là-bas.
1: Le studio est à Marseillan, ouais.
0: D'accord.
1: Dans le village.
0: D'accord. Et à ma gauche... à ma gauche, Fanny Fenoy. Enfin, alors, Fanny est dedans, je suis effondré de rire, parce qu'on se connaît depuis très très longtemps. Enfin, depuis très longtemps, oui, quand même. On a fait pas même on a fait beaucoup de choses, on a fait des photos, on a fait des shootings.
2: Bah on, ouais, on a fait on s'est rencontré comme ça sur Metz. Ouais. Et j'ai été une de ces nombreuses muses.
0: Oui, c'est vrai.
2: Mise en valeur avec de superbes photos.
0: Merci beaucoup.
2: Une gentillesse, une spontanéité,
0: Ouais. On est des amis par intermittence, nous, parce qu'on
2: on se quitte de vue, on se reprend et on est toujours content de se voir.
0: Exact.
2: Quand on a un truc à se dire, on se le dit. Ouais. C'est Jean-Pierre de Metz, quoi, faut pas avoir peur. Et quand il aborde des jeunes femmes dans la rue, moi, je suis toujours là pour dire, t'inquiète pas, il y a pas de loup, c'est Jean-Pierre. Voilà. Tu peux pas avoir peur de lui, quoi.
0: J'ai fait le calcul, j'ai à peu près 60. Je crois que c'est 65 dames et demoiselles qui ont fait des shootings photos avec moi à Metz. Et je suis très. Ouais, bah c'est pas mal déjà.
2: Est-ce que tu as compté le nombre de photos que tu avais dans ton téléphone?
0: Ah, j'en ai 48 000 là aujourd'hui.
2: Je pense que c'est plus.
0: Ah non, j'en ai viré.
2: Bah, ouais. Il y a 48 000 photos de jolies femmes dans son
0: téléphone. Ouais, il n'y a pas que ça, hein, parce qu'il y a tout ce qui se passe à Metz et puis il y a la radio maintenant. Et puis on va saluer aussi Solène, qui est notre joli poisson rouge dans le bocal aujourd'hui. Voilà, elle est là, Solène. On va attraper un coup de Solène. Quand elle dit, je lui fais à chaque fois, et à chaque fois, elle fait ça. Donc, on va passer la 7 heures du micro dans les étoiles entre Denis et entre Fanny, puisque Fanny a enregistré chez Denis et Denis a enregistré Fanny. Hein, on en est là.
1: On est bon.
2: C'est
1: hein.
2: Ça. C'est...
0: Tu nous feras écouter ton boulot tout à l'heure un petit peu. T'as amené quelques extraits.
1: J'ai emmené, évidemment, j'ai emmené trois chansons de trois artistes différents,
0: ouais,
1: qui sont passés au studio. Fanny, bien, oui, évidemment. Il y a Thierry Czernecki aussi, qui avait été lauréat l'année dernière de Tour en scène,
0: oui,
1: sur une chanson magnifique qui s'appelle
0: Signé Verlaine.
1: Magnifique. Tu t'en souviens bien.
0: Ouais. Ah bah oui. Qui va venir ici.
1: Et qui va venir ici, et que je vais revoir, moi, dans un autre contexte aussi au studio. Et puis, la troisième personne est une jeune femme aussi que j'ai rencontrée lors des présélections de Tour en scène, Mélissa Rour, sur un...
0: Ah oui.
1: Et oui.
0: Les étoiles.
1: Exactement.
0: Mélissa Rour, elle est passionnée par les étoiles.
1: Et complètement. Ben oui, les photos de Mélissa.
0: Elle va venir là, ben oui.
1: Et donc, qui habite près de Saint-Étienne, mmh, et qui a enregistré un cover à Marseillan, donc au studio, mmh, Locranc, mmh, d'Edith Piaf, Les Amants d'un jour.
0: Oui. Mmh. Tu sais que je la suis depuis très longtemps, Mélissa. Elle a fait je viens de l'entendre chanter il n'y a pas longtemps. Elle a fait un progrès phénoménal. Si tu nous écoutes, Mélissa...
1: On t'embrasse, bien évidemment.
0: Oui, parce que là, franchement, elle doit beaucoup travailler quand même.
1: Elle travaille beaucoup, et puis elle a une énergie aussi qui est vraiment très belle à observer. En tout cas, en studio, moi, j'étais vraiment stupéfait. Et ça a confirmé ce que je pensais de ton scène, de sa prestation.
0: C'est les étoiles, ça.
3: Ce sont les étoiles.
0: Les étoiles.
1: Et curieusement, la petite anecdote, c'est que tu disais que tu la suivais depuis longtemps.
0: Bien sûr.
1: Eh bien, de mon côté aussi, je la suivais via les réseaux sociaux depuis au moins 5 ans.
0: Moi, je suis quelqu'un d'honnête, je la suivais pour les étoiles, mais pas pour sa voix. Au départ, c'était très difficile, j'avais des oiseaux qui avaient du mal. Mais maintenant, la dernière fois que je l'ai entendu, j'ai dit, mais Mélissa, mais qu'as-tu fait? Je crois qu'elle travaille beaucoup ses chansons, puis elle y met le cœur, et puis...
1: Elle y met beaucoup de cœur.
0: Ah ouais.
1: Ouais, ouais.
0: Ah ouais.
1: Donc,
0: ouais, ouais.
1: Mélissa, un petit coucou. Thierry, ouais. Également... Un coucou.
0: On va en dire des bonjours.
1: Et puis Fanny, puisque tu es là.
2: En face de moi, coucou quand même.
1: Coucou quand même.
0: Je suis content de t'avoir, Fanny. Là. C'est, vous allez voir son sourire parce que j'accroche toujours ma page Facebook avec l'émission de radio. Mais vous allez voir, Fanny, elle a un secret exceptionnel et c'est une personnalité. Hein. C'est vraiment une personnalité. Alors, cerner Fanny, c'est impossible, je crois. Mais je ne sais même pas si elle se cerne. Mais j'avoue que...
2: Cerner Fanny, non, c'est pas
0: au niveau du caractère, c'est assez difficile. Mais quand on est amis, c'est une merveille. Merci beaucoup. On va... j'avais envie qu'on commence un peu à goûter à vos goûts. On va revenir à ton studio. Ça fait combien de temps que tu l'as ouvert, ton studio?
1: Alors, le studio, il existe depuis 2019. Depuis 2019.
0: D'accord.
1: Il était sous une forme un peu différente, puisqu'au départ, il était installé dans une caravane.
0: Tiens.
1: Ouais. Et donc, je déambulais comme ça. Enfin, je déambulais. J'allais de village en village, de camping en camping.
0: Ah, c'est vachement bien, ça.
1: Et je proposais mes services, ouais.
0: Ah, c'est pas mal. On est tous démarrés d'une manière assez différente, hein, c'est fou.
1: Studio mobile, dans une caravane. Ça me semblait une formule, moi, qui me plaisait bien.
0: C'est original, ça.
1: C'est original, ouais. Ça reprenait un peu les formules des Rolling Stones lorsque Mick Jagger souhaitait enregistrer à n'importe quel moment, à n'importe quel lieu. Bon, ils avaient fait venir un 38 tonnes, les moyens étaient différents, mais le principe de fond est toujours le même, quoi.
0: C'est-à-dire choper les voix et puis après ça, essayer de...
1: Exactement, ouais.
0: Hein, la voix, ça te déclenche des trucs quand même, hein, t'es d'accord?
1: Ah, complètement, ouais.
0: Tu as pleuré, comme ça tu veux...
1: Il y en a eu quelques-unes de voix, ouais, qui m'ont vraiment bien marqué quand même, hein. Je pense à une artiste de Lyon... qui s'appelle Florence Mails, et qui avait repris du Liz Taylor, un cover. Ouais, ça m'avait bien scotché quand même, hein, d'entendre des amateurs comme ça qui viennent pour la première fois dans un studio. Ah oui, c'est hyper touchant, c'est surprenant. C'est pour eux aussi un moyen de réaliser un rêve, hein, pour beaucoup.
0: Ben oui.
1: Et puis l'opportunité, hein, d'être en station de vacances et puis de se dire « Ah tiens, là, il y a un studio dans une caravane. »
0: Pouvoir ramener son titre chez soi, c'est le pied, ça, c'est vraiment extraordinaire.
1: Ramener le titre chez soi, et puis pour d'autres, ils ont eu la chance aussi de partager les unes des journaux. Florence a eu l'occasion de faire les gros titres sur un reportage consacré au studio sur M6.
0: Oui.
1: D'autres, c'était sur France Inter à l'époque, ou France Bleu. Enfin, voilà, ça leur a permis aussi...
0: De se faire connaître.
1: De se faire connaître, mais en tout cas, à défaut de se faire connaître, de vivre un peu un moment de... Comme une star, en fait. Des moments impromptus, comme ça.
0: Et puis ça peut sortir. Hein, tu sais, ce métier-là, malgré tout, j'ai l'expérience maintenant, c'est la rencontre. Hein, tout bêtement.
2: Oui.
0: Tout hein, ça. C'est la rencontre. Mmh.
2: Si on refuse les rencontres, si on veut rester seul dans son coin, on n'y arrivera jamais.
0: Bah, qu'on chante pour soi, quoi. Puis
2: voilà, c'est qu'on chante dans sa salle de bain. Mais si on veut pas forcément décoller, mais si on veut s'épanouir et sortir de sa zone de confort, faut accepter les rencontres, quoi. Non, mais c'est vrai.
0: Tu as la trouille de rien. Quand tu m'as fait Brel, il y a deux ou trois ans.
2: Oui.
0: Mais je dis, c'est la photo que j'ai mise sur Facebook. Mais je dis, c'est pas vrai, mais qu'est-ce qu'elle me fait, là? Port d'Amsterdam, non, mais attends, t'attends partout sauf là, quoi.
2: Ouais. Bah, ouais. c'est vrai, mais tu vois, on parle de rencontres dans la musique. C'est là que c'est lors du deuxième concours que j'ai rencontré Denis. Et j'osais pas au début, puis Valou, qui filme le concours, m'a dit « Mais vas-y, Il est là.
0: Valérie Dumont et Franck Nourisson de TVMS qu'on salue.
2: Il faut... Comment ?
0: Valérie Dumont et Franck Nourisson que l'on salue.
2: Ah oui.
0: De TVMS.
2: Non, non, il faut faire des rencontres. Il n'y a que en allant vers les autres.
0: Non, mais toi, pour ça,
2: t'es... On s'épanouit dans la musique.
0: T'es quand même un peu un fou, un magistère. Hein. C'est-à-dire que tu y vas, tu fonces. Hein. Même si t'as la trouille, t'y vas.
2: Oui.
0: Oui, bah... ça, je te connais maintenant.
2: Hein. Ouais, obligé.
0: Oui, c'est bien.
1: Demandez et vous obtiendrez.
0: Oh, dis donc, on dirait presque une parole liturgique.
1: Hein. Oh, c'en est une.
0: C'en est une. Bon, d'accord. Tu es né où, toi, Denis? Tu veux nous expliquer un peu ta vie? Allez, vas-y.
1: Alors, moi, étale
0: ta vie, là. Je suis là pour ça.
1: Je suis né sur les bords de la Maine, à Angers.
0: Oui.
1: J'ai grandi dans un petit village en périphérie que de cette ville, dans une zone rurale, en plein milieu des champs. Ouais. Avec des vaches autour, avec des hiboux, avec la nature à fond, quoi. Donc ça a été mon enfance, mon adolescence et puis ma première vie d'adulte. Et puis ensuite, j'ai vécu sur Tours, puisque j'ai intégré l'école jazz à Tours en tant que bon pensionnaire pendant presque 3 ans. Ensuite, j'ai habité dans le nord de la France, près de Lille dans un premier temps, Calais dans un second temps.
0: Oui.
1: Et puis ensuite, je suis arrivé dans la région. Il y a maintenant, on est en 2026. 2026, ça doit faire 13 ans.
0: Pourquoi t'es venu là ?
1: Pourquoi je suis venu ici ? C'était un rêve de jeune adulte, en fait. J'étais parti sur une tournée en Corse. Et puis, j'avais traversé la France comme ça. Et en arrivant dans le sud de la France, j'avais découvert une lumière magnifique. Et puis, je ne sais pas, quelque chose de sauvage. Mais je ne connaissais pas du tout le Languedoc-Roussillon. Et lorsque je suis venu ici, c'était vraiment par hasard, en fait. Hein, mais vraiment par hasard. Il y avait un lieu qui était disponible. J'ai fait « Ok, je vais appeler le propriétaire ». J'ai appelé, 3 jours plus tard, je signais un bail et je montais mon premier studio ici.
0: Ouais. Bien.
1: Ouais, ouais.
0: C'est chouette. Et la musique, ça t'est arrivé quand, alors ?
1: La musique m'est arrivée quand même assez tard. Hein. Je devais avoir 14 ans, je pense.
0: Ça va.
1: C'est relativement tard, hein, lorsqu'on parle d'apprentissage musical. Mais enfin, ça reste encore...
0: Mais il y a un morceau, il y a un auteur, il y a un... qui t'a déclenché.
1: Alors, celui qui a déclenché les choses... alors, c'était un animateur de Village Vacances qui chantait une reprise de Francis Cabrel, Je l'aime à mourir. C'était l'époque, hein. Et j'ai tout de suite observé qu'il avait réussi à faire taire à peu près 350 personnes dans la salle. Et là, je me suis dit, c'est ça que je veux faire. Ça a été direct. Et quelques mois plus tard, la première guitare, 2 mois plus tard, le premier groupe avec les copains du village. Et puis, de fil en aiguille, des rencontres, hein, on en parlait tout à l'heure. Intégrer un groupe de hard rock, fonder des groupes, intégrer des orchestres de bal, l'école. Et puis, encore des concerts, des studios d'enregistrement. Et puis aujourd'hui, c'est à mon tour de transmettre.
0: C'est un vice, là, les studios, c'est un vice. Hein. Quand on a goûté au micro et puis à l'ambiance du studio, c'est un paradis, c'est un microcosme, ça.
1: Oui, c'est un microcosme. Moi, j'ai cette chance aujourd'hui, je le mesure bien, d'être dans le temps pour faire les choses. Mm. Donc ça, c'est aussi une très grande chance et c'est certainement ce qui est le plus précieux aujourd'hui, c'est le temps.
0: Et puis de pouvoir choisir.
1: Et de choisir.
0: C'est important.
1: Ah, complètement.
0: Presque le même métier, moi, avec les photos. Toi, c'est avec les voix, tu dis, toi, tiens, j'aimerais bien... Et quand tu proposes quelque chose de bienveillant comme ça à une artiste de venir enregistrer, ça, elle refuse rarement, je pense.
1: Mais
0: ça t'est arrivé déjà ?
1: Non, des refus, jamais. Ensuite, je comprends l'émotion que ça peut générer quand je propose de venir, en tout cas les questionnements que ça peut produire, en tout cas chez une femme. Maintenant, je ne propose pas qu'aux femmes, hein, je propose aux hommes aussi, je propose aux enfants. Dès lors qu'il y a quelque chose qui me dit, tiens, ça peut être sympa d'inviter, alors je le fais.
0: D'accord.
1: Je ne me pose même pas la question, en fait. Hein,
0: tu proposes ?
1: Oui, je propose. Après, les personnes disposent.
0: Hein. Oui. Oui, mais quand c'est vrai, quand ça t'échappe et que c'est bien, quelquefois ça fait mal au cœur. Tu dis, zut, il y aurait moyen de faire un truc génial et la personne ne se rend pas compte.
1: Non, mais tout le monde n'est pas non plus dans ce regard-là non plus. Chaque personne n'a pas pour vocation d'en faire son métier non plus.
0: Oui, c'est vrai.
1: Donc certains sont des loisirs ou simplement un essai juste pour voir comment c'est. Ouais, enfin, ouais, c'est une expérience en fait.
0: Moi, j'ai un gros problème avec les voix, avec les chanteurs, avec les chanteuses. C'est où c'est bien, où c'est mal. Il n'y a pas d'entre-deux.
2: Un peu comme pour les photos.
0: Ouais, où tu me plais, où tu me fais pleurer, où tu me mets l'émotion, où tu dégages. Attends, je suis un peu méchant. Non, je parle pas comme ça, mais disons que moi, il faut que j'aille la larme à l'œil ou le poil. Si j'ai pas le poil, c'est pas la peine. J'irai pas plus loin. Hein.
1: Mm. Voilà. Là, tu avais reçu en début d'année le band Divina.
0: Ah oui.
1: Voilà encore un exemple.
0: Ils sont venus là, ils vont commencer à se produire.
1: Hein. Ouais, ouais, ouais. Et pour plein de bonnes choses. Je crois que le 6, ils sont abaissants d'ailleurs.
0: Oui.
1: Mais c'est vrai que, pareil, une rencontre avec Tour en scène. Hein. J'ai été les voir directement et j'aimerais bien que vous veniez.
0: Ils sont exceptionnels et uniques, les deux.
1: Ah, ils sont magnifiques.
0: Ils vont venir.
1: Hein. Ils sont venus déjà enregistrés.
0: Ah, c'est bien ça.
1: Ils sont venus enregistrés, ouais. Quelques jours avant leur passage ici d'ailleurs. En début d'année. Et puis là, dernièrement, Charlotte Kwan, pareil, que j'ai rencontrée oui. lors des sélections. Là. Je suis allé la voir aussi et je lui ai proposé de venir. Donc là, du coup, maintenant, elle vient. C'est la quatrième ou cinquième fois. On est en train de peaufiner son premier titre. On a D'accord. réfléchi sur un tas de choses. Voilà, ce sont des actions
0: si tu veux
1: ah oui avec grand plaisir oui avec grand plaisir
0: à chaque
1: oui.
0: fois ça sera bien
1: ouais.
0: On va écouter Fanny Fanny Adam la voix elle chante quoi Fanny
1: elle chante les Rita Mitsuko
0: ah
2: Marcia bah. Baila
0: voilà. Tiens donc ça m'étonne pas.
2: C'est une belle idée de Denis. Moi, je ne pensais pas du tout chanter ça un jour. Et quand je lui ai demandé ce qu'il voyait d'autre pour moi, quand je l'ai rencontré au concours, quand je suis allée le voir, il m'a dit Marcia Baila d'Erita Mitsuko. J'ai dit, wow. Ah bon ? Il me dit, ouais.
0: Il est visionnaire un peu quand même.
2: Ouais, il voit au-delà de toi, en fait.
0: C'est ça qui est bien.
2: Il voit au-delà de toi. Quand j'ai fait le concours et qu'il m'a parlé de Juliette, ça m'a touché au plus haut point, quoi, parce que c'est une de mes chanteuses préférées. Et je me suis dit, mais waouh. Alors, je ne dis pas qu'il m'a comparé à Juliette, mais quand il m'a dit, je te propose de découvrir la chanteuse Juliette, j'ai dit, waouh, c'est que dans mon interprétation, il y a du Juliette. Du coup, ça lui fait penser. Et quand il m'a parlé d'Erita Mitsuko, et puis d'artistes que je n'écoute pas du tout, je me dis, mais en fait... Et que je l'ai fait, du coup, parce que je l'ai fait chez lui, et je me suis rendu compte que je pouvais faire tellement d'autres choses que ce que j'avais prévu pour mes concerts quand j'ai commencé à me lancer, là, pour démarcher les bars, les restos, les campings et tout. J'avais tout un concert d'une heure et demie, et en fait...
0: C'est bien.
2: Et en fait, rien à voir, quoi. Et je me suis rendu compte que je pouvais faire autre chose, aussi, que ce que je m'étais programmé pour plaire aux autres. Il m'a dit, mais le but, c'est pas de plaire aux autres, c'est de te plaire à toi-même. Et quand il m'a parlé des titres qui me plaisaient beaucoup, des artistes qui me plaisaient beaucoup, naturellement, je lui ai parlé de choses qui n'étaient pas du tout dans mon concert, quoi. Je me suis rendu compte qu'en fait, j'étais dans un truc bien poli, bien lisse, bien droit et tout machin. Et en fait...
0: C'est un couturier.
2: Et en fait, ce n'est pas forcément moi. Donc, il a vu au-delà de... Ouais.
0: Je te compare comme un couturier. Tu vois, c'est une femme qui a une belle chanson, c'est comme si elle enfilait une jolie robe pour moi.
1: C'est très joli.
0: C'est pas vrai, c'est ce que je leur dis souvent aux chanteuses que je connais.
1: Une jolie métaphore.
0: Ouais, voilà. Mais ta robe est métaphore. Jeu de mots. Eh ben, tu viens d'où, toi, alors ? Parce qu'aujourd'hui, tu es montagnacoise, je pourrais dire.
2: Ouais. Depuis 2 ans, je sais jamais si c'est 2 ans ou 3 ans, j'arrive pas à me...
0: Le temps que t'as mis à monter au studio.
2: Je compte pas, je m'en fous.
0: Scandale.
2: C'est pas un moment que t'essaies de me mettre le grappin dessus. Hein.
0: Ouais, c'est vrai. Et t'es venue toute seule, en plus.
2: Et je suis venue presque toute seule.
0: C'est l'univers qui t'a envoyé.
2: Ouais, c'est les étoiles qui m'ont... C'est ça. Non, moi je viens du sud de Lyon.
0: Ouais.
2: Voilà, entre Lyon et Saint-Étienne, comme ça, il n'y a pas de jaloux. Et je suis arrivée là il y a 4 ans et demi. Pareil, par hasard, je ne pensais pas du tout arriver dans cette région-là un jour. Et c'est l'amour qui m'a amenée ici, voilà, un ostréiculteur qui m'a amené ici il y a 4 ans et demi. Et d'abord, j'habitais à Metz avec lui, puis ensuite à Montagnac toute seule. Et,
0: la belle du large.
2: Et je pensais vraiment pas habiter ici un jour. Et à force de vouloir découvrir la région, de rencontrer des gens, j'ai appris à aimer la région, tout simplement.
0: Ben oui, on voit que tu l'aimes, la région, ça se voit.
2: Et je me suis tout de suite intégrée dans des activités, comme par exemple la Tovoice Academy. Voilà, la musique était vraiment pas loin. Et quand j'ai découvert cette école, je me suis tout de suite mise dedans. Voilà.
0: On salue Chantal Durbeck.
2: Ouais, on salue Chantal.
0: Et puis Magali.
2: Et voilà, donc ma région, c'est le bord du Rhône. Les bords du Rhône, je suis une enfant des bords du Rhône, à Givors exactement.
0: D'accord. Je crois que le papa fait de la musique, non ?
2: Oui, allez, le papa a toujours fait de la musique en amateur. Il est du milieu médical, donc rien à voir, mais toujours de la musique en amateur, avec des groupes de composition, d'abord électroacoustique, et puis de reprises de chansons françaises, tout de suite après, donc en fait ça fait très longtemps, avec basse, contrebasse, violon, guitare, chant... percussion, et moi j'ai baigné là-dedans depuis toute petite, quoi. J'ai vu les répétitions, j'ai vu les arrangements, j'ai vu les scènes, j'ai participé à des scènes, j'ai photographié pour eux, j'ai... Voilà, ma mère m'a fait découvrir le rock des années 70, mm-hmm. les Donald Fagen, les Toto, les Super Tramp, des choses comme ça. Mon père n'écoute pas forcément de musique, il reprend beaucoup, mais il n'écoute pas forcément, et puis quand j'ai eu... 7-8 ans, j'ai intégré la classe à horaire aménagé maîtrisienne, la CHAM de Givors. Donc j'ai fait ça du CE1 à la 3e. D'accord. Et ça a été la formation très classique avec la chorale orchestrée par notre chef de chœur, donc le directeur du conservatoire de Givors. Et c'est là que, comme on dit, j'ai fait mes classes. C'est de là que me viennent toutes mes bases. Et avec ces bases-là, qui sont plus que solides, je peux faire beaucoup de choses. Et avec Magali Fabre, donc ma coach de Tovoice Academy, elle m'a dit, quand on a fait la carte géographique de la voix, et qu'elle a vu que j'étais capable de monter dans des très beaux aigus, elle m'a dit, t'as fait du chant lyrique, toi, non ? Je dis, ouais, quand j'étais petite, quoi. Elle m'a dit, ça se voit. Voilà, ça remonte à il y a plus de 20 ans, et c'est encore là. Et je sais qu'avec cette classe-là, j'ai appris à faire énormément de choses, et... Voilà, j'ai fait de l'instrument aussi, mais j'ai jamais eu la patience pour les instruments. Donc j'ai fait piano, saxo, mais la voix, c'est venu tellement vite et tellement facilement, et ça me faisait vivre tellement de choses. La polyphonie avec les autres voix,
0: Il y a des belles choses, hein,
2: que j'adore ça depuis toujours, quoi.
0: Les chœurs du Sud, tout ça, c'est magnifique. Vous avez vu, hein. On va saluer Magali. Magali Favre, qui va venir ici. J'ai demandé de venir avec, avec Christelle Garlanc. Ça te dit quelque chose ?
1: Ah bah oui, complètement.
0: Waouh.
1: Complètement.
0: Ah ouais. Je suis allé la voir à la sortie du concert. J'ai dit, non, mais c'est pas vrai. Toi, t'es sublime. Sublissime.
1: C'est une artiste que j'ai invitée d'ailleurs à venir au studio.
0: Ah bah écoute. Hein.
1: Donc, j'espère bien que la rencontre se fera également. Ah oui, c'est vraiment...
0: Je l'inviterai quand elles sont là, tu viens la voir.
1: Ah bah avec grand plaisir.
0: Waouh, maintenant vous connaissez la route, tes enfants. J'espère que mon émission est ouverte à tout le monde. Hein.
2: Ah bah voilà.
0: Ah voilà, mais plus j'ai de gens ici qui nous soutiennent, plus c'est bien, c'est sympa, c'est convivial. Bon, on écoute son titre.
1: Allez,
0: Rita Mitsuko.

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1: Merci beaucoup Fanny, ouais, franchement, c'est pas magnifique ça. Marcia Baila, ouais, à Fred Chinchin, il y a longtemps qu'il est parti Fred Chinchin, ça va faire maintenant 10-15 ans.
2: Oh oui, ouais, 15 ans, facile. Hein.
1: C'était un groupe, tu vois les Divina Band, ils me font un petit peu penser à eux parce qu'elle, elle est complètement différente de lui.
2: Ouais, il y a un côté plus extraverti chez Océane, effectivement, un côté plus modéré chez Modric, et c'est ça qui fait la paire, en fait. Hein.
1: Il est calme, c'est un calme, tranquille, il la ramène toujours dans son truc, et elle part dans les... Comme ça, j'adore.
2: Ouais,
1: j'adore.
2: Ouais. C'est la magie des... Bah, encore une fois, on revient sur les rencontres. Hein. Mm.
1: Là, les personnalités ressortent, tu vois. C'est justement, je voulais te poser cette question-là. Bon, il y a ceux qui courent après l'intermittence, il y a ceux qui font uniquement des enregistrements pour eux, il y a ceux qui chantent chez eux, il y a ceux qui chantent dans les cabarets ou alors même dans les karaokés. Il y a une chose aussi, je vais faire en aparté, c'est que quand vous êtes dans un karaoké, vous allez voir une chanteuse, un peu de respect, s'il vous plaît. Les bruits de fourchette, les discussions entre vous, eh ben, c'est comme à l'église, tu vois, la petite mamie. Ouais, on arrête tout, tu vois, il y a un enterrement. Au fait, comment va tante Janine, là? C'est des trucs qui se font pas, quoi. Quand un chanteur donne, il faut un minimum de respect, il faut l'écouter. T'es d'accord?
2: Alors, il faut l'écouter, et c'est justement la complication pour les personnes qui proposent ce service-là, puisque d'un côté, il y a le
1: souhait... Du commerce.
2: Ouais, il y a du commerce, ouais, il y a ce souhait-là, et puis... Et puis, il y a ceux qui aimeraient bien s'exprimer devant un micro pour chanter. Et puis, il y a la réalité du quotidien dans ce domaine-là.
1: En même temps, c'est une bonne école, quoi.
2: Ah, c'est une bonne école, hein. Ah, oui, oui. Et là, je pense que beaucoup d'artistes ont connu cette expérience-là. Se retrouver à chanter devant un public qui n'est pas forcément là pour écouter.
0: Mmh, c'est ça.
1: Ouais, mais là, au moins, quand les gens s'arrêtent et regardent, tu te dis, ouais, je suis là, quoi.
2: Ouais. Ouais, ouais. Ah oui, oui. Quand ça s'arrête et que les gens arrêtent toute activité, c'est qu'il se passe quelque chose.
1: Bah, tout ce qui est la voix, c'est pareil. Hein. Quand tu sais parler, les gens t'écoutent. Hein.
2: En principe, oui.
1: Il y a beaucoup de gens qui te paraissent transparents, mais bon, après, chacun se fait son truc. Hein. Mais quand tu... Voilà. Il y a le regard, il y a la voix. Mais la voix, franchement, c'est... Il y a longtemps que je voulais faire une émission sans la voix. Justement, nous en parlions avec Solène la dernière fois. La voix, c'est quelque chose qui peut être magique, qui peut être méchant, qui peut être méchante, qui peut te faire pleurer, qui peut te déclencher des émotions exceptionnelles. Hein. La voix, c'est un instrument magique, hein, la corde vocale.
2: C'est un instrument, ce sont aussi des fréquences, ce sont aussi des souvenirs que l'on a, conscients ou inconscients, hein, de ce qui s'est passé dans intra-utérin, ou juste après notre naissance, pendant notre période où on n'a pas beaucoup de souvenirs, finalement, mais il se passe des choses avec la voix.
0: Et puis la voix, tu la retrouves de partout. Tu la retrouves dans la chanson, dans la radio, à la télé, dans le doublage. Oui. Dans le doublage de films, de séries, dans les voix off de documentaires. C'est vrai que c'est assez magique. Un film, une série, un documentaire peut être raté si les voix, les interprétations, même les voix choisies pour certains comédiens étrangers, du coup en général américains, si c'est mal choisi... Ça foire le film. Moi, il y a des reportages, plus des documentaires que je regarde juste parce qu'ils sont commentés par tel ou tel comédien de voix off que je commence à connaître à chaque fois à la fin des génériques. Je regarde. Un de mes préférés, c'est Féodor Atkins. Je ne sais pas si vous connaissez Féodor Atkins.
2: Non.
0: Il faut connaître Féodor Atkins. C'est un comédien de doublage français avec une voix grave. C'est un monsieur qui commence à être un peu âgé maintenant, mais qui a une voix et une interprétation qu'on ne voit quasiment jamais à l'écran. Mais grand, grand, grand doubleur. Les Jacques Frantz,
1: Il y avait Roger Carrel, moi, dans ma jeunesse.
0: Voilà, Roger Carrel.
1: Beaucoup, beaucoup de choses.
0: Les Jacques Frantz, j'ai oublié, malheureusement, il est décédé, mais le nom, le doubleur français officiel de Bruce Willis, qui est décédé
1: il n'y a pas si longtemps.
2: Macha Merrill.
0: Connais pas.
1: Macha Merrill.
2: Eh oui, la grande voix de la nuit.
1: Ah non, Macha Béranger.
2: Béranger, pardon. Béranger.
1: Je savais que t'allais faire le truc. On l'a déjà fait la semaine dernière. Macha Béranger.
2: Macha Béranger, ouais.
1: J'ai eu la chance de visiter le studio à France Inter. Et une nuit, j'ai passé pendant qu'elle travaillait. Alors, les studios à France Inter, c'est comme dans tous les studios de radio. Quand t'arrives à rentrer là-dedans, je te jure, c'est le rêve. Mais à l'époque, la maison de la radio se visitait. Ça s'est arrêté maintenant. Tu voyais les pièces. Ils faisaient une pièce de théâtre de temps en temps. Et tu voyais le bruiteur avec les bruits de chevaux, avec le sable. Et c'était extraordinaire, ça.
2: Et le grand orchestre.
1: Ah oui.
2: France Inter.
1: Ah oui. Dans l'auditorium,
2: oui.
1: Ah oui.
2: Ouais.
1: C'est quelque chose, hein.
2: Ah oui, un orchestre philharmonique pour France Inter.
1: Et c'est encore gratuit, je crois, maintenant. Tu peux encore assister.
2: Les auditions.
1: Oui,
2: ouais.
1: Il me semble.
2: Mais je pense qu'il faut se lever de bonne heure, quand même, parce qu'il doit y avoir du monde. Hein.
1: Oui, c'est vrai. Ouais. C'est vrai. Puis c'est en plein Paris.
2: Et c'est en plein Paris. Donc, ouais. C'est effectivement... La fourmilière est un peu plus conséquente.
1: De pas de la Tour Eiffel, là, oui, la maison de la radio, j'ai connu ça dans ma première jeunesse. Hein. C'était bien avant 70, il n'y avait pas grand monde. Il y avait un hall qui était très froid, mais combien il y avait d'artistes qui passaient là-bas, forcément. Bon, on n'est pas là pour parler de moi, les enfants. On va maintenant qu'on a écouté Fanny Edan, on va revenir un petit peu sur Denis. On va parler, je ne sais pas quoi, on va parler de ce que tu fais aujourd'hui. Est-ce que tu as des beaux projets? Est-ce que tu enregistres des... D'abord, tu reviendras. Tu vois, je fais mes pensées en arborescence, hein, toujours comme ça. Tu reviendras avec ta guitare.
2: Je reviendrai avec ma guitare.
1: J'ai pas pensé à te dire, mais bon, ça aurait peut-être fait beaucoup aujourd'hui. Mais tu nous feras entendre ce que ta musique, parce que je suis un amoureux d'Apache, moi, tu sais.
2: Ça te dit quelque chose, oui, Apache, oui, mais...
1: Oui, c'est ça.
2: Les années 60, ça.
1: Oui. C'était, comment il s'appelait ? J'ai la page, ça s'appelait les... Je ne sais plus, mais on regardera. Donc, je voulais te dire, tu enregistres aussi les musiques, les instruments de musique, les violons, piano, tout ça, tu fais ?
2: Alors, il y a des arrangements qui sont faits.
1: Oui,
2: j'enregistre les guitares, enfin tout ce qui est guitare acoustique, guitare électrique, clavier, tout ça c'est enregistré. Mm-hmm. Et puis ensuite, y a les arrangements que je fais, notamment la batterie par exemple, que je programme. Y a une batterie aussi à la maison, hein, batterie électronique. Mais c'est pas tellement le lieu pour ça, c'est pas l'esprit que je souhaite développer. Je suis plus dans repérer un auteur-compositeur. C'est plutôt ça qui m'intéresse. C'est quel cheminement lui proposer pour le faire aboutir à une première épreuve, en fait.
1: Oui. Hein?
2: Donc, c'est le questionner autour de son univers et puis réfléchir ensuite sur les différentes possibilités, parce que le champ des possibles, il y en a beaucoup.
1: Bien sûr.
2: Et à un moment donné, il faut faire un choix. Et puis aller dans le sens, sans dénaturer bien évidemment le fond de l'artiste, mais l'accompagner à concrétiser sa visualisation, en tout cas.
1: Signé Verlaine, t'as vu, il est chargé quand même en émotion et en puissance, ce garçon.
2: Ah, c'est certainement l'un des plus grands auteurs de cette dernière génération.
1: Une belle découverte, hein, franchement.
2: Ah, c'est une superbe découverte. Là, Thierry Xenerki.
1: Puis il est tellement humble, ce garçon.
2: Ah, complètement.
1: C'est fou.
2: Mais je me souviens des auditions de l'année dernière, puisque j'étais aussi membre du jury. Et chose que je ne fais pas d'habitude, hein, mais vraiment pas, mais à l'issue de son interprétation, je me suis levé et je me suis prosterné, quoi.
1: Ouais.
2: Mais véritablement. Hein. Ouais. C'est-à-dire qu'une voix magnifique, un placement magnifique, un texte magnifique. Ouais, il a, c'est bourré de talent. Il n'a pas été non plus lauréat SACEM des Hauts-de-Seine dans les années 90 pour rien, quoi.
1: Oui.
2: Hein.
1: Ouais.
2: Le talent qu'il a, il a été déjà reconnu par d'autres bien avant moi, bien avant nous, quoi. Ça fait déjà... Ouais, les années 90, c'était il y a 2 ans, quoi.
1: Ouais, on peut écouter quelque chose que tu aimes, là.
2: Alors, j'ai apporté aussi... justement, on parle de Thierry. Je me suis permis d'apporter Verlaine. Signé Verlaine.
1: Alors, bah, Thierry. J'espère. Tu me le sors du chapeau, c'est merveilleux.
2: Et je lui ai proposé quelque chose, une petite surprise à la fin, qui n'existait pas sur ses anciennes versions. Et je lui ai proposé, on va le découvrir, je ne vais pas vous dire quoi, on en parlera après peut-être, mais une petite surprise qui l'a complètement un peu étonné. Ah oui, tiens, pourquoi pas, allons-y.
1: Alors on te salue Thierry.
2: Thierry.
1: À très très bientôt sur Radio Pays des Rois.
2: Si tu nous regardes.
1: Thierry, si tu nous regardes.

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0: C'est parfait. Et là, le Denis, il pleure. Quand il est dans son studio, non ?
1: C'est tellement beau, une écriture fine comme ça, de parler aussi de l'histoire de Verlaine et de Rimbaud. Donc, ça, c'est forcément un peu touchant. Et puis, il y a très peu d'auteurs, à ce que je vois aujourd'hui, à ce que je constate, qui se mettent en retrait et qui parlent d'autre chose que d'eux-mêmes.
0: Non, et puis tu vois, il y a un truc que j'aime pas du tout maintenant, c'est qu'une chanteuse, quand elle va chanter un titre, elle dit par exemple « Je vais chanter La Foule version Slimane ». Ça, c'est un truc que je peux pas piffrer, parce que pour moi, La Foule, c'est Edith Piaf. Donc, il se réfère, tu vois, à d'autres chanteurs. Et là, je trouve que c'est dénaturé, c'est de mettre de l'eau dans le vin. Je trouve qu'il n'y a pas... Tandis que là, tu vois, il y a une fille, puis il y a une question d'âge aussi. Hein.
1: Mais c'est ça. Là, c'est vraiment un texte.
0: Là, une écriture.
1: Là, c'est une écriture. C'est un auteur, compositeur, interprète.
0: Voilà. Donc, c'est les autres qui vont reprendre son titre. Encore celui-là. Celui-là, il faut s'accrocher. Faut pas toucher. Faut pas toucher, ça.
1: Mais les époques vont changer. Peut-être que d'autres vont imaginer du beatbox là-dessus avec
0: Mossiman. Il y a Mossiman qui fait ça,
1: j'ai entendu une fois, ouais.
0: Donc
1: les époques, elles évoluent, et je comprends très très bien, parce que on en revient à Tout en scène d'une interprète qui était passée, et je lui avais posé la question toute simple: est-ce que vous connaissez Barbara? Et j'ai pas eu le temps de terminer, et elle m'a dit: Pravi, non, je parlais de Streisand. Donc c'est rigolo, comme quoi les générations, elles sont comme nous, hein, elles tournent. Et puis les références changent aussi, quoi.
0: Bon, quand on a la chance d'être un peu vieux, c'est vrai qu'on connaît depuis de Piaf jusqu'à maintenant, Brel, c'est ça, on connaît Brassens, ouais. Jusqu'à maintenant, ça intéresse.
2: On peut pas dire que les nouvelles générations, elles connaissent pas.
0: Merci la Starac, merci.
2: Les anciennes chansons ou les anciens chanteurs, et à chaque fois qu'elles chantent, à chaque fois que la nouvelle génération, elle chante des chansons qui ont 40, 50, 60, 70 ans, elles se les réapproprient. Et c'est un héritage qu'elles ont, et elles ont envie de se l'approprier. Et,
0: Il y en a qui vont loin dans l'appropriation quand même, hein. Il y en a qui déforment.
1: Ouais.
2: Wow. Ouais, mais c'est de la réappropriation.
0: Ouais.
2: Et c'est génial de se raccrocher à des artistes aussi anciens.
0: Denis, parce que tu vas.
1: Il y a des fois c'est...
0: fois il y en a qui chantent, tu vois, il y en a qui mettent même plus des notes, j'en ai entendu il n'y a pas longtemps. Ils mettent même plus les notes, c'est monocorde. Et là c'est plus de la chanson, ça.
1: Non, c'est du slam presque. Mais voilà, les contextes, on aime ou on n'aime pas. Alors, bon, moi, je ne suis pas un grand, grand fan du slam, etc. Je sais que ça existe.
0: Bon. Il y a des belles choses.
1: Il y a de très belles choses.
0: Même dans le rap, il y a des belles choses.
1: Ah, mais dans le rap, moi, j'en ai enregistré quelques-uns, des rappeurs, notamment un rappeur de Paris, enfin de la région parisienne, qui s'appelle Ruskoff. J'ai été hyper étonné d'une part des mots qu'il employait, de la justesse des mots. C'était vraiment magnifique.
0: Le débit, tout ça.
1: Le débit, et puis la manière de travailler aussi, enfin, la manière dont il amenait le travail.
0: D'accord.
1: Et puis d'un autre artiste, alors là, de Californie, là, un Américain qui était venu aussi au studio. Je me rappelle plus de son nom, parce que j'en ai eu quelques-uns quand même.
0: Ah ouais.
1: Mais c'était hyper intéressant aussi, quoi. Et de voir aussi la manière opératoire de deux pays, de deux, deux continents. C'est pas la même vision, même dans le travail.
0: T'avais amené un autre titre ?
1: J'ai amené un troisième titre, ouais, de Mélissa Rour.
0: On écoute un petit bout de Mélissa ? Mélissa, la tête dans les étoiles avec Mélissa Rour.
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0: Oui, de toute façon, Mélissa Rour, elle viendra dans mon émission de radio, le micro dans les étoiles. Mélissa, si tu nous écoutes, on t'embrasse, on t'aime. Et puis voilà, et puis les, entre ta vision du ciel, des étoiles et ta chanson, tu es la princesse qui fait rêver, Mélissa. On t'embrasse avec Denis et puis avec, avec Fanny. Voilà.
1: À tout bientôt.
0: Ouais, on va se quitter les enfants, merci beaucoup. Ah, on refera une autre émission parce que vous développez vos... c'est riche, hein. Hein, t'es riche. Merci Fanny d'avoir été là.
2: Ben, merci à toi.
0: Ben, depuis le temps. Aïe, aïe, aïe. Et puis merci Denis.
1: Et merci Jean-Pierre.
0: L'Ocranc
1: Studio.
0: À Marseillan.
1: À Marseillan.
0: Voilà, des jolies voix et puis bah voilà, de l'amitié et puis de la bienveillance pour les artistes. Merci Solène, on t'embrasse. On finit avec un petit bout de Céline.
1: Merci Solène.
0: Merci Solène.
1: Ah, Céline, des fois, ça coince entre les dents. Là.
0: Ça, c'est ça, oui. Je suis tellement content.

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2: 16h en temps universel. Nous sommes le jeudi 4 juin 2026. Au sommaire de cette édition, Israël poursuit ses frappes au Liban. Et ce, malgré l'annonce d'un cessez-le-feu. Nous en parlons dans un instant avec Guilhem Delteille. Sur le continent africain, les États-Unis prévoient de réduire de moitié les services qui permettent d'obtenir des visas, les documents nécessaires pour se rendre sur le territoire américain. Explication à Washington. Nous avons aussi appris la mort de Marjane Satrapi, l'artiste française et iranienne de 56 ans s'est éteinte ce matin à Paris, célèbre notamment pour sa bande dessinée Persepolis.
3: C'est vraiment un choc. Parce que Marjane Satrapi avec Persepolis, elle a redonné un visage à l'Iran.
2: Témoignage à suivre d'une de ses amies dans ce journal. Et puis enfin, France, Côte d'Ivoire, c'est dans une semaine, c'est à une semaine, du début du mondial de football. Mais ce match se joue dans 3 heures à Nantes. C'est un match amical entre les deux équipes. Et nous y sommes. Voilà pour les titres. Soyez les bienvenus. Malgré l'annonce hier soir d'un nouveau cessez-le-feu, un arrêt des combats entre Israël et le Liban, les affrontements entre l'armée israélienne et le mouvement libanais Hezbollah se poursuivent encore aujourd'hui. Au moins 4 personnes ont été tuées ce jeudi dans le sud du Liban dans des bombardements israéliens. Le président libanais, lui, a précisé que l'accord n'avait pas encore été définitivement approuvé, mais qu'il pourrait être rapidement mis en place une fois validé. Guilhem Delteille, bonsoir.
4: Bonsoir Adrien.
2: Mais cet accord est déjà rejeté par le Hezbollah.
4: Oui, le chef du mouvement chiite libanais n'a pas mâché ses mots. Il a clairement affiché son rejet de cet accord. Il équivaut, a-t-il dit, à une capitulation, une défaite totale face à Israël. Pour Naïm Kassem, un cessez-le-feu avec Israël doit être total et ne peut faire une différence entre le sud et le reste du pays. Il ne peut non plus donner à Israël ce qu'il a appelé une liberté de tuer au Liban. Selon Israël, l'accord conclu hier soir prévoit en effet le maintien d'une présence militaire israélienne dans le sud du pays et une liberté d'action en réponse à des tirs sur des localités et le territoire israélien. Naïm Kassem a aussi affirmé une nouvelle fois son opposition au processus diplomatique avec Israël. Il a appelé le gouvernement libanais à arrêter la mascarade, l'hypocrisie de ces négociations. Elles sont absurdes, humiliantes et honteuses pour le Liban, a-t-il jugé. Le chef du Hezbollah s'est montré offensif vis-à-vis d'Israël également. Il n'y aura pas de sécurité pour le nord d'Israël, sans sécurité pour les villages du sud du Liban, a-t-il dit, ajoutant « tant que l'occupation est présente, la résistance continue ».
2: Guilhem Delteille dans votre journal en français facile. Vu de Paris, la France soutient ce cessez-le-feu au Liban. La France se tient évidemment, comme nous l'avons toujours fait, à disposition pour avancer sur ce chemin. Déclaration dans la journée d'Emmanuel Macron. Le guide suprême iranien, lui, accuse, dans une déclaration écrite, les États-Unis et Israël de chercher à diviser la nation iranienne. Phrase prononcée par Mojtaba Khamenei. Les deux pays ont subi un revers cuisant, comprendre un échec dans la guerre qu'ils ont déclenchée contre l'Iran, a indiqué le guide suprême iranien. Les États-Unis qui se barricadent, nouvelle illustration qui touche directement les pays du continent africain. Dans une note interne révélée par nos confrères de l'agence AP, Marco Rubio, le patron de la diplomatie américaine, fait savoir que le gouvernement américain va réduire la délivrance des visas sur le continent africain. Concrètement, d'ici quelques semaines, les demandes d'obtention de ces documents ne seront plus possibles que dans une vingtaine d'ambassades et ou de consulats, avec pour objectif affiché compliquer toujours plus l'accès des demandeurs au service consulaire américain. Précision à Washington de Vincent Souriau.
5: À ce jour, près de 50 ambassades et consulats américains sur le continent sont en théorie autorisés à délivrer des visas. Mais la diplomatie américaine va réduire ce dispositif de manière radicale. D'ici à la fin du mois de juin, seule une vingtaine d'emprises diplomatiques pourront produire ces documents, parmi lesquels Abidjan, Dakar, Djibouti, Kigali, Kinshasa, Lomé, Nairobi, Port

0: Louis ou Yaoundé, ce qui signifie, à contrario, que les ressortissants de certains pays, comme Madagascar, le Bénin ou le Gabon, pourraient être obligés de traverser une frontière ou de prendre un vol international s'ils veulent déposer une demande de visa américain. L'administration Trump ne s'en cache pas. Il s'agit, une fois de plus, de réduire l'immigration aux États-Unis et de décourager les voyageurs qui seraient tentés de rester sur le sol américain malgré l'expiration de leur visa. Vincent Souriau, Washington RFI.
1: Une mise à prix au Mali. Dans une annonce faite aujourd'hui à la télévision d'État, l'ORTM, le gouvernement malien promet une récompense financière, de l'argent à toute personne qui fournirait des informations permettant l'arrestation de chefs djihadistes du JNIM liés à Al-Qaïda ou de leurs alliés indépendantistes du FLA. Ces récompenses vont de 500 millions à 2 milliards de francs CFA.
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1: L'annonce de sa mort a pris tout le monde de court. Marjane Satrapi s'est éteinte aujourd'hui à Paris à l'âge de 56 ans. Artiste à la double nationalité, iranienne et française, mondialement connue pour sa bande dessinée Persepolis, une œuvre sur son enfance en Iran dans les années 80. Selon ses proches, elle est morte de chagrin, chagrin insurmontable un peu plus d'un an après la mort de son mari, ce qui n'étonne pas l'une de ses amies. Abnous Chalmani est écrivain franco-iranienne, elle connaissait bien Marjane Satrapi.
3: C'est vraiment un choc parce que Marjane Satrapi avec Persepolis, elle a redonné un visage à l'Iran, un visage humain. Un beau visage, un visage qu'on avait perdu avec la révolution islamique, un visage qu'on avait perdu dans les barbes des mollahs. Et tout d'un coup, elle est arrivée, elle a raconté une histoire. Et au-delà de son talent extraordinaire, c'est que tout d'un coup, elle a rappelé, et c'est ça qu'il faudrait qu'on retienne aujourd'hui, à quel point l'art, la littérature, le dessin, le cinéma, la chanson, c'est quelque chose mais d'indispensable pour redonner de l'humanité à ce qui n'en a plus. Et ce visage qu'elle nous a donné, et cette histoire qu'elle nous a permis de retrouver, c'est juste magnifique. Elle a fait un boulot extraordinaire. Elle a réchauffé le cœur et l'âme de tous les Iraniens. Et qu'elle soit morte de tristesse, c'est tellement iranien. Jusqu'au bout, elle a été profondément iranienne. Je pense qu'il n'y a plus qu'en Iran où on meurt de tristesse aujourd'hui. Parce qu'il n'y a plus qu'en Iran, il y a encore de la poésie. Malgré la violence et la mort, et c'est aussi étrange que ça paraisse, c'est toujours là.
1: Le témoignage de Abnous Chalmani au sujet du décès de Marjane Satrapi recueilli par Aram Beng. On referme ce journal en parlant de football. À une semaine du Mondial, l'équipe de France rencontre ce soir la Côte d'Ivoire à Nantes, au stade de la Beaujoire. Premier match de préparation pour les Bleus et les Éléphants. Une rencontre particulière pour les deux sélectionneurs. Ils ont été formés dans ce club. Rencontre aussi particulière pour les étudiants ivoiriens qui vivent à Nantes. Reportage Léo Hélène.
4: Jordan a quitté Abidjan pour faire ses études ici, à Nantes, ville dont l'emblème est un immense éléphant de bois et d'acier. Mais pour lui, le seul éléphant qui compte, c'est celui qu'il a sur le maillot.
5: À Nantes, il y a quand même une grande communauté ivoirienne, ça facilite aussi l'intégration. J'ai une forte attache à la ville de Nantes, mais la Côte d'Ivoire reste toujours dans mon cœur, c'est mon pays, c'est chez moi, c'est une partie de mon identité. Et comme on le dit, Abidjan est le plus doux au monde, donc on ne peut pas oublier d'où on vient.
4: Alors impossible de ne pas tenter d'avoir des places pour le match. Hassan a réussi après des heures de patience. C'est la première fois qu'il verra la sélection.
6: C'est quand même bizarre parce que moi je voulais les voir depuis le pays. Donc là je suis plus fier de regarder le match de la Côte d'Ivoire contre la France en France. Donc je suis très content. Ouais.
4: Jordan et Johan, eux, n'ont pas cette chance mais vont quand même vibrer.
5: Savoir qu'ils sont à proximité, juste à côté, là, à la Beaujoire, c'est quand même spécial.
7: C'est assez improbable. Ça rend joyeux de savoir que les joueurs de son pays viennent ici. Et il y a une division pour qu'on puisse se retrouver entre communautés ivoiriennes. Ressentir l'émotion comme au pays et c'est le meilleur programme pour moi.
4: Avec une victoire à la clé.
7: 2-1 pour la Côte d'Ivoire.
6: Moi je pense 3-2 pour la Côte d'Ivoire.
5: C'est impossible qu'on dise qu'on va perdre la fierté d'Ivoirien, c'est pas possible. Même si on joue avec 10 bouts de bois ou les tentis du quartier, on va quand même dire que les éléphants vont gagner. J'irai 3-2 pour les éléphants.
4: Léo Hélène, Nantes.
8: Allez les éléphants.
4: RFI.
1: Ainsi se referme ce journal en français facile. RFI à Abidjan, il va être 16h10.
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1: Dis donc, toi, tu sais que tu as la tête de quelqu'un qui vaut 2 000 $? 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Mais toi, tu n'as pas la tête de celui qui les encaissera.

0: Pourquoi est-ce que les femmes conduisent mal, selon vous, monsieur?
1: Parce qu'elles sont pas assez attentives et causent ensemble, et puis alors...
0: Elles regardent les boutiques.
1: Elles ne s'occupent pas beaucoup de ce qui se passe devant elles, quoi.
0: Bon, merci beaucoup, monsieur l'agent. Vous êtes injuste et on vous le prouvera.
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3: L'expression « être à la merci d'eux » signifie dépendre entièrement de quelqu'un ou de quelque chose, sans possibilité de se défendre ou de résister. Cela implique souvent une situation de vulnérabilité, de soumission ou d'impuissance face à une force extérieure. On ne peut que constater que les populations côtières soient à la merci de la montée des eaux, que des pays entiers se retrouvent à la merci des marchés financiers. On ne peut que regretter qu'un proche soit à la merci de ses souvenirs incapables d'avancer. Et on ne peut que craindre d'être à la merci de l'intelligence artificielle. Pour exprimer cette même idée, avec une signification à quelque chose près identique, nous pourrions avoir recours à des expressions du type de « être dépendant de », »,« être livré à », »,« être sous l'emprise de », »,« être entre les mains de », »,« être vulnérable à », »,« subir les caprices de », ou « être sans défense face à ». À l'origine, le mot « merci » n'a rien à voir avec la politesse moderne. Il vient du latin « merces », qui signifie à la fois « salaire »,« rétribution », mais aussi « grâce » ou « pardon ». Au Moyen-Âge, dans la société féodale très hiérarchisée, être à la merci de quelqu'un, c'était implorer sa clémence, demander à être épargné, notamment après une défaite ou une faute. Vers le XIIe siècle, « je me rends à votre merci » était une déclaration fréquente dans les capitulations ou soumissions de vassaux. Ici, « merci » désigne la grâce du vainqueur, sa discrétion à punir ou à épargner. Un chevalier capturé pouvait dire « Seigneur, je suis votre prisonnier et à votre merci ». Traduction moderne, « ma vie est entre vos mains ». La littérature médiévale abonde en expressions où le mot « merci » est lié à la soumission amoureuse. Dans les romans courtois, un chevalier pouvait être à la merci de sa dame. Cela signifiait qu'il était sans négociation éventuelle, entièrement soumis au bon vouloir de l'élu de son cœur. À partir du XVIe siècle, on commence à employer « à la merci de » dans des contextes plus variés, pas seulement féodaux ou amoureux, mais aussi naturels ou symboliques. Le sens glisse vers l'idée d'impuissance face à une force supérieure, qu'elle soit naturelle ou humaine. « Le pauvre marin, est-toi à la merci des flots courroucés », écrit Michel de Montaigne dans ses essais. Au XVIIIe et XIXe siècle, avec la montée des Lumières et de la critique du pouvoir absolu, être à la merci d'eux devient aussi une façon de dénoncer l'injustice, l'arbitraire, les abus de pouvoir. On voit dès lors apparaître une conscience sociale. Les individus sont à la merci des institutions, des systèmes économiques. Avec le XXe siècle, l'expression prend des accents existentiels, technologiques, psychologiques. On ne dépend plus d'un seigneur, mais de forces invisibles. Le système, les émotions, les écrans, les marchés, le climat. L'homme est dominé par des forces abstraites impersonnelles. L'homme moderne est à la merci de ses propres inventions, écrit Hannah Arendt dans La Condition de l'homme moderne en 1958. Un jour

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1: Merci a été aujourd'hui au cœur de notre chronique. Merci, un mot court, 5 lettres, 2 syllabes, mais un mot chargé de sens, d'histoire et de nuances. Il contient l'élégance de la reconnaissance, la chaleur de la politesse et parfois même l'ironie douce amère de nos échanges quotidiens. On le dit tout le temps, pour un café, pour une porte tenue, pour un compliment. Il peut être murmuré, balancé du bout des lèvres ou crié avec effusion. Il y a le merci machinal, celui que l'on donne comme un réflexe, et puis il y a le vrai merci, celui qui vient du cœur. À l'heure des textos, des emojis, des messages vocaux, merci est plus vivant que jamais. Preuve de la gratitude s'adapte au temps moderne. Mais derrière les formes, l'essence demeure. Dire merci, c'est encore et toujours reconnaître, reconnaître l'autre, reconnaître l'aide, reconnaître le lien.

0: Alors, oui, merci. Merci à ce mot simple, à la fois ancien et toujours neuf. Merci pour sa modestie, sa tendresse, sa capacité à dire beaucoup avec très peu. Et surtout, merci à vous qui êtes fidèles à Radio Pays d'Hérault et RPH Sud, à vous qui écoutez en ce moment l'émission Au plaisir des mots. Merci, ce n'est qu'un mot, mais il contient ce que toutes celles et tous ceux qui font vivre ces radios associatives souhaitent adresser à toutes celles et à tous ceux qui les écoutent, permettant ainsi de défendre et de faire vivre les valeurs humanistes qui les animent et que sans doute vous partagez.
1: Faut savoir dire merci.
0: À très vite, j'espère, pour goûter et partager un nouvel Au plaisir des mots.

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0: au programme d'Accent d'Europe, 19h40 TU, l'Italie, où il sera question d'opéra et de politique. À Venise, la controverse n'en finit pas autour de l'éphémère nomination d'un proche de Giorgia Meloni à la tête de la Fenice, l'un des plus prestigieux théâtres lyriques au monde. Et puis nous serons aussi en Arménie auprès des agriculteurs victimes des tensions géopolitiques à la veille des élections de dimanche. Et on commence par le journal. Bonsoir Adrien Delglon.
1: Bonsoir Charlotte, bonsoir à toutes et à tous.
0: Et pour ouvrir ce journal, ce sont des images qui provoquent une vive émotion et une indignation en Israël.
1: Hier soir, au cours d'une manifestation, des ultra-orthodoxes ont saccagé le domicile du vice-président de la Cour suprême. Il représente la plus haute instance judiciaire du pays, Guilhem Deltay. De nombreux responsables politiques et judiciaires israéliens condamnent une attaque visant non un homme, mais plutôt une institution.
2: Oui, c'est une ligne rouge qui a été franchie, estime le président de la Cour suprême. Une attaque contre l'état de droit, juge-t-il, dénonçant avec force le saccage du domicile de son vice-président hier au cours d'un rassemblement d'ultra-orthodoxes. Cette communauté juive qui suit scrupuleusement les règles religieuses est radicalement opposée à la conscription de ses membres et elle dénonce des décisions de la Cour suprême qui a ordonné au gouvernement de les intégrer dans le service militaire obligatoire en Israël. Mais ce mercredi, ils n'ont pas simplement manifesté, ils ont cassé des fenêtres de la maison du vice-président de la Cour, se sont introduits dans son garage et ont brisé le pare-brise d'une voiture. 62 personnes ont été arrêtées. Le Premier ministre Benjamin Netanyahou a dénoncé une émeute violente, condamnation aussi du président israélien et du grand rabbin Ashkenaz. La violence est interdite, même si c'est au nom de valeurs sacrées, a écrit cette figure religieuse. Une ancienne présidente de la Cour suprême, Dorit Beinisch, juge elle qu'il s'agit de la transformation d'Israël en un État où la violence, le banditisme et l'abolition des principes de l'état de droit font partie intégrante de notre quotidien, dit-elle.
1: Guilhem Deltay, Israël par ailleurs en guerre au Liban, malgré l'annonce hier soir d'un nouveau cessez-le-feu entre les deux pays. Les affrontements entre l'armée israélienne et le Hezbollah se poursuivent encore aujourd'hui. Au moins 4 personnes ont été tuées dans le sud du Liban, victimes de bombardements israéliens. Venons-en à ce qu'on pourrait appeler le cas Xenia Fedorova. Depuis plusieurs jours en France, de nombreuses voix politiques, à gauche mais aussi au centre, demandent que soit étudié le titre de séjour de cette femme chroniqueuse russe, Xenia Fedorova. Elle officie sur les médias du groupe Bolloré. Elle est qualifiée par le ministre français des Affaires étrangères de propagandiste du Kremlin. Interrogée aujourd'hui à ce sujet, lors d'une visite au Monténégro, le président Emmanuel Macron n'a pas pris position, mais a tenu à rappeler qu'il se souvenait bien de cette femme.
3: Ce n'est pas le président, par une décision souveraine, qui remet en cause les titres de séjour ou qui les donne. C'est une bonne chose. Il y a des règles et des procédures dans notre pays, il faut qu'elles soient respectées. Quant au fond de l'affaire, je n'ai pas attendu qu'elle soit commentée aujourd'hui. Je vous renvoie à ce que je disais à Versailles en juin 2017, en présence du président Poutine, devant une personne qui était à l'époque en charge prétendument d'un média, mais de ce qui était une agence de propagande d'État. Les choses n'ont pas changé, je pense la même chose.
1: Le président français Emmanuel Macron, RFI à Paris, 19h05, toujours plus d'ultra-riches à travers le monde. Et il y a nuance entre riches et ultra-riches, vous allez l'entendre dans un instant. D'après un rapport de Capgemini Institute, la population des ultra-fortunés à travers la planète, autrement dit disposant d'au moins 30 millions de dollars, a progressé de près de 10% pour atteindre, Anne Verdaguer, environ 250 000 personnes.
4: S'il est souvent difficile de faire la différence entre riches et ultra-riches, il y a pourtant un monde entre ces deux catégories. Pour Capgemini Institute, une personne riche possède au moins 1 million de dollars d'actifs investissables hors résidence principale. Les ultra-riches disposent, eux, d'au moins 30 millions de dollars d'actifs. Et dans les deux cas, leur nombre progresse fortement. À l'échelle de la planète, il y a 2 millions de millionnaires supplémentaires et ils se concentrent surtout aux États-Unis, puisque le pays a produit 736 000 millionnaires de plus en 2025, alors que la région Asie-Pacifique affiche la plus forte croissance régionale en termes de patrimoine. Cette nouvelle vague d'enrichissement est portée par la bonne santé des marchés financiers et notamment l'enthousiasme autour de l'IA et des semi-conducteurs. Autre raison de cette progression, les plans massifs d'investissement promis dans l'industrie de la défense. Mais la richesse se concentre surtout au sommet. Les ultra-riches sont désormais près de 250 000 dans le monde. Ils concentrent désormais 34,8% de la richesse mondiale.
1: Dans l'actualité française,

0: Nous sommes à un an de l'élection présidentielle. Aujourd'hui, certains candidats ont passé un grand oral face aux agriculteurs. C'était dans le département, à Bourg-en-Bresse, pardon. Et le casting des élus présents en dit long sur l'enjeu. Parmi eux, certains déjà annoncé leur candidature, comme Bruno Retailleau ou encore Gabriel Attal, Marine Tondelier, mais aussi des représentants des partis pour le Rassemblement national, le député Jean-Philippe Tanguy, ou encore pour la France insoumise, Aurélie Trouvé. Parmi les sujets abordés, le renouvellement des générations ou encore l'amélioration du revenu agricole. Marie Lecoq.
1: C'était un congrès en forme d'arène politique pour les jeunes agriculteurs. Jean-Philippe Tanguy du Rassemblement national promet de leur simplifier la vie.
2: Si on vous libère de toutes ces mauvaises normes, si vous libère du racket fiscal, eh bien l'agriculture française renaîtra.
1: À droite, Bruno Retailleau va plus loin.
3: Je modifierai la Constitution pour faire en sorte que l'agriculture soit comme un intérêt fondamental de la nation.
1: Du côté des écologistes, Marine Tondelier l'assure.
4: Il n'y aura pas de transition écologique sans l'agriculture.
1: Marine Tondelier, huée par une partie de la salle, tout comme Aurélie Trouvé de la France insoumise qui enfonce le clou sur les fermes-usines.
5: Et c'est ça le premier problème des fermes-usines. C'est le fait qu'on arrive avec des agricultures capitalistes qui n'appartiennent plus aux familles.
1: Interrogé en dernier, Gabriel Attal renvoie ses adversaires dans les cordes, à commencer par les écologistes et le Rassemblement national.
6: Il jette l'opprobre sur les agriculteurs qui seraient les responsables de la destruction de la planète. Et de l'autre côté, vous en avez certains qui instrumentalisent les agriculteurs au service d'un autre projet, qui a un projet de destruction de l'Union européenne.
1: Les agriculteurs sont décidés à peser dans la campagne présidentielle.
0: L'actualité française marquée aussi par le décès de Marjane Satrapi, autrice en exil de Persépolis, exilée en France depuis 1994, naturalisée en 2006. Marjane Satrapi avait marqué les esprits avec cette saga autobiographique interprétée également sur grand écran. Refermons ce journal en passant par Roland Garros. Mira Andreeva, la joueuse russe de 19 ans, première qualifiée pour la finale de ce tournoi du Grand Chelem. Et pour connaître son adversaire, il va encore falloir attendre le dénouement d'un autre match, l'autre demi-finale que vous suivez. Esteban Mirales, bonsoir.
7: Bonsoir Adrien, bonsoir à tous.
0: Deuxième demi-finale à l'heure actuelle, bien plus accrochée que la première.
7: Ah oui Adrien, quel match, quel plaisir entre Maja Chwalinska et Diana Schneider. La polonaise 114e mondiale, Chwalinska a remporté la première manche 7 jeux à 6. Et là il y a 4 jeux à 3 pour Schneider dans la deuxième manche. Le premier set a duré 1h18, soit plus de temps que la première demi-finale entre Andreeva et Kostiuk. C'est dire le combat, le bras de fer entre la russe et la polonaise. Des points gagnants à l'appel, des amortis, bref du très très beau jeu sous le toit du cours Philippe Châtrier. Et rendez-vous compte, Chwalinska 114e mondiale, si elle venait à se qualifier en finale et pourquoi pas remporter le tournoi, qui sait, elle deviendrait la deuxième joueuse de l'ère Open, donc depuis 1968, à remporter un tournoi du Grand Chelem après être sortie des qualifications. Maja Chwalinska dispute seulement son troisième tournoi du Grand Chelem, c'est surtout son premier Roland-Garros, hein. elle qui n'avait gagné qu'un seul match en majeur à Wimbledon, c'était l'année dernière. Et donc là, pour le moment, elle vient de rejoindre Diana Schneider. 4 jeux partout dans cette rencontre. Et donc, il va encore falloir attendre un peu de temps pour connaître l'adversaire de Mira Andreeva.
0: Les commentaires d'Esteban Mirales en direct de Roland-Garros. Ainsi se referme ce journal international où que vous soyez sur la planète. Merci de l'avoir écouté. Grand reportage est à suivre. Nous sommes en Thaïlande.

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0: La dame avec le sac en bandoulière, arrêtez de courir. La dame avec le sac, arrêtez de courir. Et toi, ne cours plus.
1: Madame, pourquoi couriez-vous ?
2: Je suis en retard. J'ai cours dans 5 minutes.
3: Oui, mais faut pas courir comme ça. Quand vous courez, votre derrière, il fait des mouvements. 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Impudique.
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0: Il est minuit à la Chaux-de-Fonds, 5 heures à Jakarta.
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0: À votre avis, l'hétérosexualité, qu'est-ce que c'est?
1: Bon, je pense que l'hétéro vient de éther. 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

Les choses qui existent, on les voit et on le fait, mais les choses qui n'existent pas, on le voit mais on le fait pas. Et c'est des belles histoires, quelquefois.

0: à Fréjus et 18h à Dallas.
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0: La victime est un homme ou une femme?
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5: Il est 2h à Maastricht et 20h à La Havane.
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